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0: Est-ce que tu te souviens de quand tu m'as autorisé à faire ce documentaire ?
1: Oui, c'était il y a quelques semaines. Non ?
0: La toute première fois, quand j'ai commencé à travailler dessus, c'était peut-être il y a un an, ou enfin, je sais plus, ou il y a six mois, un truc comme ça. Je te souviens pas ? Tu m'avais posé une question que Caroline, elle t'avait posée en séance.
1: D'accord.
0: Tu te souviens pas ?
1: Non.
0: C'était qu'est-ce que tu ferais si t'étais sûre de réussir ?
1: Que toi, je sais plus.
0: Bah, je t'avais dit que ce serait un documentaire sur les la schizophrénie dans les fratries.
1: Ah oui, que... Ok.
0: Et toi, tu te souviens ce que tu m'avais répondu ?
1: Non. Non, je suis désolée.
0: C'est pas grave. J'avais dit que j'avais peur que ça te stigmatise et que je voulais... Enfin, ouais, que c'était compliqué pour moi de le faire. Et tu m'avais dit que si c'était si important que ça pour moi, tu pouvais pas me le retirer.
1: D'accord.
0: Et ça m'avait vraiment touchée.
1: Bah, je le pense toujours, mais c'est vrai que sur le coup, j'ai du mal un peu à me remémorer. Mais ouais, je suis d'accord.
0: Pour moi, la schizophrénie, c'est ça. Une pierre tombe dans un lac. Elle tombe et à l'endroit de l'impact, il y a une onde qui se propage tout autour. Ça arrive comme ça dans ta vie. C'est à la fois brutal et insidieux. C'était un jour d'été et on jouait à cache-cache. Il y avait ma sœur et une bande de copains. On descendait dans une cave immense, labyrinthique, pleine de pièces poussiéreuses. Ça nous faisait super peur. On descendait les marches dans le noir et fallait chercher les autres à tâtons sans jamais allumer la lumière. Je crois qu'au fond, le but, c'était d'aller au plus près de nos peurs sans se laisser avaler par elles. Ce jour-là, ma sœur, elle l'a trouvée, sa peur. Elle est allée plus loin que nous. Et il me semble que pendant un temps, j'ai perdu sa trace, quelque part dans une de ses pièces. Quand on est remonté à la surface, elle était hantée par ces monstres et l'écho de leur voix. Des fois, j'ai envie de retourner dans cette cave, de descendre les marches et de retrouver ces pièces, de me poser là, entre les profondeurs et la surface, pour chercher dans le vide autour de moi une autre résonance, un autre écho.
2: Il avait une petite vingtaine d'années, peut-être 19 à peine. Je vais pas être très très exacte dans les âges, c'est un peu flou tout ça. C'est flou parce que c'était intense, je suis un peu noyée dedans. Il sortait d'une école d'imprimerie, il a commencé à travailler et très vite ça n'allait pas. Ma sœur, qui est la sœur jumelle de mon frère, ça a commencé, je vais dire, vers 22 ans, ça n'allait pas, mais il me donnait l'impression de plus avoir comme un problème d'identité. On n'était pas dans le délire. Comme si son identité, son caractère avait vraiment radicalement changé. On était très très souvent ensemble, on allait prendre des cafés ensemble, etc. Très souvent, le soir après son travail, on allait se promener. Il y a une image qui me revient justement tout le temps, c'est qu'on est en train de se promener dans un parc. Effectivement, je le vois observer les arbres d'une façon très très étrange, très intensément, comme s'il y voyait quelque chose. J'ai su plus tard que les arbres pour lui étaient fluorescents. Bougeaient d'une façon étrange, j'ai jamais compris bien comment, parce que bon, ça doit être difficile à expliquer pour lui. Et ils étaient fluorescents. Il commençait à se fermer beaucoup, beaucoup, donc j'avais de plus en plus de mal à communiquer avec lui. Ça n'avait pas l'air très agréable à vivre. Ça, je dois le dire. On sentait quand même qu'il se renfermait comme si on lui interdisait, et effectivement, de parler. Et j'ai su plus tard qu'effectivement, des voix lui demandaient de ne pas parler, de ne rien dire. Ça pourrait commencer comme ça avec des arbres fluo.
3: La première image qui me revient lorsque je réfléchis à mon frère et à l'entrée dans la maladie, c'est un coup de fil. Tout ça se passe à distance. Donc finalement, c'est sa voix. Mais à ce moment-là, il était dans son lycée, en internat. C'est sa voix qui me dit qu'il va pas bien. Ses propos sont pas très clairs. Et c'est quelque chose de nouveau, puisque évidemment, ça vient comme un choc. parce que vraiment il a des propos insensés dont je me rappelle plus bien, hein, même aujourd'hui, mais sur ses copains, sur sa copine, je comprends que sa copine l'a laissé tomber, il doit avoir à ce moment donné là 17 ans, quelque chose comme ça. Donc les premières images que j'ai, c'est ça, c'est des coups de fil, des conversations hachées, un peu incohérentes, un besoin d'aide mais qui est formalisé nulle part de son côté. Et puis nous qui savons pas en fait trop, qui prenons quand même 2-3 jours avant de se décider à se dire oui, non, mais là mon frère ou mon fils, pour mes parents, va vraiment pas, il faut qu'on le fasse revenir, il y a quelque chose qui cloche, c'est pas juste un coup de pas bien.
4: Elle a été touchée par la maladie lorsqu'elle avait 15 ans. En tout cas, je sais qu'à ce moment-là, elle s'enfermait dans sa chambre pour travailler et qu'elle travaillait tout le temps. Elle avait des notes exceptionnelles. Elle était travailleuse et en plus intelligente. Donc, à un moment, même une de ses copines était venue voir mes parents en disant « Mais Nathalie, je la vois plus. » Et on s'est aperçu qu'en réalité, elle se coupait petit à petit de toutes ses camarades de classe et qu'elle ne faisait que travailler. Et c'est à ce moment-là qu'on s'est aperçu que ça allait pas bien. Ça commençait à aller pas bien.
5: Depuis ses 17 ans, il était très mal dans sa peau. On l'a inscrit au même lycée que moi. Et en fait, il n'y allait pas. Il nous disait qu'il passait ses journées sur des bancs. Donc au bout de 2 semaines, ma mère l'a inscrit un peu de force dans un internat. Et il a continué à prendre énormément de distance, il s'est fait des amis, il a sociabilisé, mais toujours très en retrait, il ne parlait plus. Il a commencé à plus vouloir manger, il ne voulait plus boire. Et puis après, il y a eu la bouffée délirante et la tentative de suicide qui a suivi avec. Et c'est à ce moment-là où la maladie a pris forme réellement. Parce que jusque-là, on ne se rendait pas compte. Dans le cercle familial, il était très en retrait, très absent, mais on était plus en crise d'adolescence, qu'on va dire tardive, quoi. On ne s'attendait pas à un tel diagnostic. Il a été hospitalisé pour la première fois à ce moment-là. Au début, ils n'ont pas laissé les visites les toutes premières fois. Et après, ils les ont ouvertes. Ça a été... Je suis allée voir l'hôpital plusieurs fois en extérieur. Et je suis allée voir une seule fois à l'intérieur et je ne suis pas pure. Je suis sortie en larmes, je ne peux pas voir ça. C'était, tu retires toute humanité et tu es là dans ce couloir, tu te dis, mais attends, c'est là où ils l'ont mis. Déjà, le fait que ce soit un couloir. Tu arrives dans un couloir avec des portes qui sont soit fermées, soit ouvertes. Tu sais que si elles sont fermées, ce n'est pas par choix. Et le passage incessant des infirmiers. Et en fait, tu arrivais sur une salle commune. C'était tout blanc. Il y avait une pauvre télé allumée dans le fond. Et là, t'avais des patients assis autour d'une table qui soit regardaient le vide, soit t'en avais qui faisaient des coloriages. Tu sais pas si c'est bien ou pas. Tu sais pas ce qui se passe. Et ouais, c'était assez trop... C'est la seule fois où je l'ai revu en interne. Sinon, je le voyais comme il faisait beau. Il avait le droit d'aller dans le parc de l'hôpital et on le voyait là avec ma famille. Et j'allais le voir souvent, ouais, tous les jours.
3: Honnêtement, sur le moment, ça n'a pas été difficile. Ça fait bizarre de se dire que son frère va à Sainte-Anne. C'est sans doute l'hôpital psychiatrique peut-être le plus connu, en tout cas à Paris. En même temps, c'est déjà arrivé à d'autres personnes. Donc on se dit, il va sortir de là... Il y a une alerte, il y a un truc, ils vont nous expliquer. Et je crois qu'on mettait beaucoup ça, puisqu'il avait une adolescence difficile, on mettait un peu ça sur le compte, je pense, de deux choses. Le cannabis, parce qu'il en fumait beaucoup. Et puis, on se disait aussi, oui, c'est peut-être un mal-être adolescent. Voilà. Donc, quand on se dit ça, j'ai pas eu peur. Je me suis pas dit que ça allait être ensuite une suite d'hospitalisation et un diagnostic très difficile à entendre, et puis une maladie à découvrir... C'est pas ce moment-là qui a été le plus difficile, ça a été plus dur après. Je pense que le plus dur, c'est au long cours. C'est-à-dire que ce qui est très usant, avant tout pour mes parents, beaucoup plus que pour moi, puisque je vivais pas avec lui, mais ce qui est très usant, c'est de voir au bout de quelques mois, une bouffée délirante qui revient, une agressivité qui revient, un mal-être qui revient, parce qu'évidemment, il y a des moments où ça va bien, il y a des cycles. Et quand ça arrive la première fois, quand ça arrive la deuxième fois, quand ça arrive la troisième fois, ça va. Et puis ensuite, la quatrième ou la cinquième, la sixième, c'est dur. D'autant plus que pendant ce temps-là, la vie continue. Pour les autres, on évolue énormément à 17 ans, 18 ans, 19 ans, 20 ans, 22 ans. Et ce qui est très dur, c'est que chaque crise fait un petit peu plus mal parce qu'elle est de moins en moins dans l'adolescence où on se dit qu'on est là pour aider peut-être un adolescent qui va mal ou un adolescent qui fume, mais qu'on est de plus en plus en face d'un adulte qui est vraiment en train de passer à côté de sa vie et de la vie de tous ses copains et qui voit petit à petit... tout le monde descend du train et lui, il continue sa route, quoi. Et sa route, on ne sait pas où ça va et ça continue tout droit. Et on regarde un peu passer le truc et c'est de plus en plus dur de se dire qu'on peut faire quelque chose.
5: Ils l'ont hospitalisé donc de force de juin, juillet, août. Et en août, ils ont dit qu'il n'y avait plus assez de place, qu'ils n'avaient plus assez de personnel soignant. Ils nous ont dit, voilà, il va mieux, on lui a donné des antidépresseurs, voilà, on vous le rend... Donc il est ressorti en août. En décembre, j'ai passé le pire Noël de ma vie. Je me souviens, on était tous autour de la table. Il tenait des propos, mais incohérents. Et très, ouais, très déconnecté. Très plus là, en fait. Tu voyais que c'était plus lui. On ne savait pas du tout comment réagir. Tu voyais la défiance dans ses yeux. Genre, de toute façon, ce que vous avez devant vous, c'est... plus votre proche, en fait. C'est votre proche très malade. Et ça, il faut, je pense, pouvoir l'encaisser. Et il nous en a fait baver là-dessus. Maintenant, il va beaucoup mieux, mais il nous en a fait baver avec ses demandes d'aide, ses appels au secours. Ça a été très dur, sachant qu'on ne savait pas la pathologie. Parce qu'une fois qu'on la sait, on peut faire des choses, mais quand on ne sait pas et qu'on est là, on se dit, mais comment 22 ans, 23 ans plus tard, ça devient cette personne-là qui te pousse à bout et tu ne comprends pas d'où ça vient, quoi. Oui, c'est ça, on ne comprend pas d'où ça vient. On l'a emmené voir des psychologues, mais on a tout entendu. Il est feignant, il vous manipule, vous devriez l'inscrire à l'armée, ça va le recadrer. Et un jour, ils ont vraiment diagnostiqué la pathologie de mon frère au bout de 3 ans. Beaucoup d'internements, beaucoup de rechutes. Et après, il y a eu tous les ajustements de dosage qui permettent aujourd'hui de lui le faire vivre avec sa pathologie sans qu'il continue à se mettre en danger.
3: C'est marrant, hein, ça tient juste en une page ou deux dans un rapport médical. Et je me rappelle de deux choses, très clairement. Quand ma mère m'a tendu le papier, il y avait écrit schizophrénie, alors à tendance hébéphrénique, ça fait quand même beaucoup de voyelles, beaucoup de consonnes bizarres dans deux mots très lourds. Voilà. Et puis il y avait surtout une courbe d'intensité de 0 à 10 et il était à 8. C'est une échelle comme une autre, il y a beaucoup ça en médecine, mais c'était haut, quoi. C'était pas, voilà, il y avait écrit schizophrène, il y avait écrit 8 sur 10. Et voilà, donc ça, je me souviens que ça m'avait beaucoup, atteint. Et en même temps, après, une fois que le diagnostic est posé, ça aide aussi à rentrer dans un autre cheminement qui est de se dire, ok, il fait partie d'un ensemble de gens, on allait le découvrir avec une maladie très complexe. Mais au moins, bon, il y a un mot dessus. Alors, il est terrible, mais au moins, il y a un mot dessus. Et au moins, on se dit que, de toute façon, il y a eu tellement d'hospitalisations qu'on a bien le droit d'avoir un mot dessus. On a bien le droit de commencer à avoir des explications, des pistes, des remèdes. On sait que c'est très difficile, mais enfin, voilà, il y a quelque chose, quoi, pour aller aider Damien. Ensuite, la véritable difficulté, c'est on en fait quoi de ça, parce que ce qui est dur, c'est pas la maladie, c'est tous les symptômes au quotidien, c'est l'évolution, ça c'est autre chose. Il a énormément d'hallucinations sensorielles. Tout part de sa peau, ses sensations dans son crâne, le sang qui circule à travers ses veines, enfin, il le dit comme ça, il dit on rentre en moi et je me sens mal, j'ai mal à la tête, enfin, c'est son cerveau qui s'est mal analysé, plein de stimulus. Il a tout le temps cette impression que son corps ne lui appartient pas et qu'on qu'on fait une intrusion dans lui, alors il dit dans ses pieds, dans ses corps, dans ses mouvements. Si je devais mettre une image dessus, c'est les bruits de mobylettes. On est dans une rue où il y a pas mal de mobylettes qui passent. Et lui, il entendait que ça, les bruits de mobylettes, tout le temps. Et c'est comme une onde, hein, le son, c'est une onde. Et il avait l'impression que ça lui rentrait dedans. Et donc, c'est pas forcément des choses qui n'existent pas. C'est les bruits de la rue, c'est les bruits de dehors, c'est des choses qui nous agressent. Bah, lui, c'est sa vie au quotidien d'avoir ça, ces bruits de mobylettes ou plein d'autres. Les conversations au restaurant, les bruits alentours, les rires. Quand il croise des rires, il a l'impression un peu que les gens se moquent de lui. Parce que, évidemment, pourquoi les gens rient il a juste ce stimulus, il ne sait pas trop comment l'analyser. Et s'il n'est pas bien, en tout cas, il va se dire qu'on rit de moi. Enfin, et voilà, ces sons qui viennent comme ça le percuter, bah, chez lui, ça a une résonance, s'il n'est pas bien, en tout cas, dévastatrice. Et puis, d'autres fois, aucun souci, hein, parce qu'il est bien, parce qu'on fait du sport, parce qu'on rigole et tout passe sur lui comme nous. Mais souvent, voilà, c'est ça. C'est des sons et des mouvements et des ondes qui viennent lui faire du mal.
0: Pour moi, la schizophrénie, c'est ça. Des sons, des mouvements et des ondes qui viennent te faire du mal. L'onde se propage tout autour de l'impact, à la surface. Le mouvement est presque imperceptible. Dans les profondeurs, c'est une autre histoire. La pierre continue sa trajectoire et s'immisce toujours plus loin. Soulève le sable, la terre. Secoue les particules. Les eaux sont troubles. C'est le chaos dans tout l'écosystème.
6: Tu veux tirer un papier ?
1: Ouais. Alors, prendre celui-ci. Quelle question voudrais-tu qu'on te pose, qu'on ne te pose jamais ? Ça fait quoi d'avoir des hallucinations ?
6: T'aimerais qu'on te la pose ?
1: Ouais, pour...
6: Tu répondrais quoi ?
1: Bah, je dirais que c'est chaud. C'est déroutant. Très déroutant, en fait. Et... Bah, angoissant, hein, forcément. Quoi qu'il y a peut-être des personnes schizophrènes qui... Enfin, que ça angoisse pas, mais moi ça m'angoisse beaucoup. Parce que tu perds pied en fait. Tu sais plus trop où t'es et tout. Donc ouais, c'est très déroutant. Mais c'est dur à se rendre compte en fait que tu glisses vers. La décompensation, j'en sais rien, ou la crise ou la bouffée des hantes. J'ai mis du temps avant de capter quoi, qu'il y avait un truc qui allait pas. Je me sentais floue en fait. Les premiers, tout premiers symptômes, je pense que j'avais entre 15 et 17 ans. Si je me rappelle bien, j'ai commencé à me retirer du monde social, quoi. J'arrivais plus à être en phase avec mes amis. D'ailleurs, on s'est beaucoup éloigné, comment dire, à cette période, avec les amis que j'avais. Pendant quelques mois, du coup... On se parlait plus, quoi. Puis après, on a renoué contact. Mais à l'époque, voilà, j'avais ça. Je crois que j'avais des hallucinations. Alors, je sais plus exactement. Je pense que j'avais des hallucinations intrapsychiques. C'est des voix, en fait, qu'on entend pas dans l'oreille, mais dans la tête, quoi. Il me semble. Je peux me tromper, mais j'avais ça. J'avais peur que tout le monde me veuille du mal. Tout me faisait peur, quoi. Je me sentais plus en sécurité dans ma propre tête, en fait. Et après, beaucoup de colère aussi envers ma famille. Pas parce que je leur en voulais ou quoi, mais c'est que j'étais trop mal, en fait. Notamment quand j'étais adolescente, et la violence, en fait, de ce que je vivais, de ce que j'ai fait vivre à tous mes proches. Ouais, ça je m'en rappelle nettement, quoi. Il y a beaucoup de souvenirs qui se sont effacés, mais je me revois péter des câbles dans la cuisine. Enfin, j'étais comme un rhinocéros, quoi. Enfin, je chargeais sans pouvoir faire marche arrière, quoi. Je pétais un câble, mais je voulais pas. J'arrivais plus à me désencolariser. Et je crois que je voulais enlever mon angoisse, mais je savais pas comment faire, quoi. C'était trop dur. Là, par exemple, maintenant que ça va mieux, que j'ai le traitement et tout, quand avec mon conjoint, ça part un peu en vrille, ce qui peut arriver hein, à tout le monde, j'arrive en fait à me calmer.
6: Comment tu fais ?
1: Je prends de la distance. Je suis un peu comme quand je suis au travail, que j'ai pas le choix en fait de pas m'énerver après l'usager. Ça m'a vachement appris ça aussi. Depuis 2 ans, donc de 2 ans et demi, depuis que je suis à la bibliothèque, ça va vachement mieux quoi. On se dispute, mais j'arrive à plus rentrer dans des boucles où en fait lui s'énerve encore plus. C'est normal aussi de sa part quoi.
0: Le diagnostic n'est pas encore posé. J'ai 13 ans. Ma sœur est envahie par des sons, des angoisses, des émotions qui la submergent et débordent jusqu'à moi. Je les absorbe. Tous les soirs, j'entends son angoisse quand elle allume et éteint les interrupteurs avant de se coucher dans ce rituel qui la rassure et que je connais par cœur. Je l'entends aussi quand le téléphone sonne et qu'il faut tout lâcher pour aller la sauver de ce qui la submerge. Quand je ne l'entends pas, je l'attends, je m'y prépare. Les eaux sont troubles. Je m'y noie en silence. Surtout, ne pas faire de vagues.
2: Avant qu'il y ait un semblant de stabilisation, les 10 premières années, c'est compliqué, c'était du non-stop. On se demande tout le temps quand ça va arriver, quand ça va sonner. Et puis dès que ça sonne, mon Dieu, on se dit, ça y est, c'est ça. Qu'est-ce qui va me tomber encore dessus? Ce qui m'a rendu phobique du téléphone, d'ailleurs. Ça m'a vraiment rendu phobique. Dès que ça sonne, j'ai... Mais c'est physique, hein. J'ai un... Comment on appelle ça? Enfin, comme des sueurs froides, quoi. Mon sueur froide et en même temps, mon sang chauffe d'un coup. Et c'est une réaction. C'est une réaction que j'ai parce que à chaque fois que ça sonnait, c'était pour une catastrophe. Mon frère qui voulait sauter de la fenêtre... qui n'avait pas suivi son traitement, donc qui délirait à bloc, ma sœur qui cassait la télé, qui se faisait mal. Voilà, à tout moment, on m'appelait. Donc je devais tout lâcher, quoi. Ça a été compliqué avec le travail. Franchement, à un moment donné, on essaie de tenir ça secret jusqu'au jour où on se fait convoquer, parce que, mais c'est quoi ces absences soudaines? Qu'est-ce qui se passe? Ça ne peut pas durer. Bon, on est obligé d'expliquer. Bon, ben voilà, quoi. Soit vous l'acceptez un temps, soit, virez-moi. Je peux pas... Le choix est vite fait, hein.
4: J'ai le même ressenti parce que le téléphone sonne tout le temps. Mais toute la journée, il sonne. Le son de la maladie, c'est le son de Nathalie qui appelle papa, quoi. Et ça, j'en ai horreur. Qu'elle appelle en permanence, elle appelle tout le temps. Quand on est dans la voiture, elle l'appelle. Quand on est au restaurant avec lui, elle l'appelle. Et ça parle... moi, ça vient m'évoquer le fait que la maladie prend toute la place. Et quelle est ma place, moi, de frère, là-dedans? Quelle est ma place quand j'ai enfin un repas au restaurant avec mon père? Quelle est ma place quand tout ça s'interrompt? Parce que tout ça s'interrompt tout le temps. Parce que Nathalie... Non, c'est mal dit. Parce que la maladie prend toute la place. J'ai souvent ressenti de la colère. La colère, elle s'est muée au fil du temps en un regard lointain. Je suis le petit garçon et ma sœur, la petite fille, est préférée. Elle a des troubles en plus, mais c'est elle qui est préférée. Et ça crée de la colère, mais j'ai réussi à me détacher de ça et à regarder avec un œil tendre, voilà, à transformer cette colère en tendresse, en me disant, mais peut-être que c'est normal aussi qu'elle ait plus d'attention, plus d'amour, parce qu'elle en a extrêmement besoin. Elle en a énormément besoin. Il y a toujours eu beaucoup de silence. Parce que c'est tu. La schizophrénie, c'est un mot terrible. Il est pas prononcé. Je crois que là, je l'ai prononcé un nombre de fois équivalent à celui dans lequel je l'ai prononcé toute ma vie. Je sais pas si c'est ça le silence. En tout cas, on a fait une espèce de cocon de protection qui empêchait un peu la communication entre notre famille et l'extérieur. Il y a un isolement petit à petit qui se crée. Moi, je me souviens que jeune, je comprenais pas, mais il n'y a jamais eu d'amis qui venaient à la maison. C'était comme si on était en petit vase clos. C'était très difficile. Nos repas de famille étaient difficiles. Des fois, elle ne venait pas. Elle restait dans sa chambre, elle pleurait. Ma mère y allait. On restait tous les deux avec mon père. Et ça, c'était lourd.
3: un truc qui m'a habité longtemps, mais qui continue, c'est une grande fatigue. Si c'était une émotion, je sais pas, je lui donnerais une couleur un peu bleue, un peu gris, et quelque chose qui ressemble un peu au spleen. Souvent, je ressentais, après une conversation avec mon frère, après un dialogue avec mon père, je sentais cette énorme fatigue me tomber dessus, et vraiment, je tombais de fatigue et je dormais. Au milieu de l'après-midi, enfin, d'un seul coup, je me mettais à dormir, quoi. Et je dormais 4 heures, 5 heures. Là, je faisais une sieste de 4 heures. Je me réveillais à 20 heures, complètement décalqué. Donc, c'est quand même une émotion, quoi, parce que ça vous tombe dessus. Donc, je ne sais pas quel mot lui donner, mais c'était cette fatigue et cette envie d'avoir plus rien à penser. Et qu'à un moment donné, même si c'était qu'un petit quart d'heure, un petit texto, un truc... Oh là là, mais quelle fatigue, j'en peux plus, j'ai besoin de dormir, quoi. J'ai besoin de plus y penser. Enfin, et donc ça m'a fait ça, surtout.
2: J'y réfléchis tout le temps, c'est un peu obsessionnel chez moi. Je fais la vaisselle, j'y pense.
1: Encore maintenant ?
2: Ah oui, tout le temps. Je fais avec ça, ouais. J'y pense tout le temps. C'est constitutif maintenant de moi. Mais je ne veux pas être que ça, je ne veux pas. Non, je ne veux pas. Pendant 15 ans, tout était en fonction de ça. Tout. En fait, j'avais trois vies. J'avais mon travail, l'hôpital, parce que la plupart du temps, ils étaient hospitalisés. Donc, je passais ma vie à l'hôpital. Hein. Et après, le soir, pour expulser tout ça, je sortais énormément, mais jusqu'à pas d'heure. C'était à la fois pour m'approprier une vie, ma vie. Il n'y a qu'à ce moment-là que je pouvais le faire, la nuit. Et en même temps, pour expulser. Je me suis dit, ma vie ne peut pas être que ça.
5: Moi, j'ai fui tout ce que j'ai pu. J'ai totalement fui l'environnement familial qui était mais néfaste. Et j'ai eu aucun rôle dans l'accompagnement de mon petit frère. Aucun. Il y a une espèce de barrière de protection de mon côté qui s'est créée. J'étais en soutien de ma mère, mais pas en direct avec mon petit frère. Elle me parlait énormément de sa souffrance. Elle pouvait pleurer devant moi, moi je devais encaisser tout ça. Il y a des moments où je me barrais, où j'étais hyper désagréable. J'ai demandé à ma mère de se faire suivre. Je lui ai dit, c'est pas mon rôle en tant que fille de t'accompagner dans ta souffrance, dans l'accompagnement de ton fils et de mon frère. Je lui ai demandé de se faire suivre sur le plan médical, et c'est ce qu'elle a fait. Je suis toujours en soutien de ma mère, c'est-à-dire qu'on parle librement de la maladie... de mon petit frère, on parle librement des difficultés qu'elle rencontre. Par contre, ses sentiments à elle, je les entends plus. Et ça m'a fait énormément de bien. Ça l'a énormément aidée d'avoir un personnel qualifié, en fait, et pas sa fille qui était là en soutien. Mon petit frère est parti de la maison il y a seulement 6 mois. Tout ce temps, il était avec mes parents. On a trouvé un appartement qui est à 5 minutes à pied de l'hôpital. Donc tout se joue autour de cet hôpital. Du travail que j'ai fait, j'ai compris que j'étais en droit de partir aussi, de construire ma propre vie. Et je m'accorde ce droit de partir. Et j'en suis désolée si ça aura des conséquences pour mon petit frère. Mais en fait, je n'assumerai pas une charge qui ne me revient pas.
0: Un rêve me hante. Des bouts de ma sœur sont éparpillés un peu partout sur le trottoir. Il fait gris et je suis devant un hôpital. Des soignants dans des vêtements aseptisés me poursuivent, les mains tendues, dans les couloirs vides éclairés par une lumière blanche. Je comprends qu'ils veulent m'étouffer ou me faire taire. Je parviens à leur échapper de justesse et à sortir de l'hôpital. Attends pour voir la voiture de ma mère se garer devant le corps de ma sœur. Elle ouvre la portière, sort de la voiture. Il va falloir que je lui annonce que je n'ai rien su faire.
3: Ce qui me travaille beaucoup, c'est deux choses. D'abord, c'est que moi, je suis que son frère. Et la culpabilité qu'on a, c'est qu'on se dit, ok, pour l'instant, ce sont mes parents qui s'occupent de lui. On peut tout le temps se dire, ouais, mais je pourrais être un frère plus présent. Souvent, j'ai cette culpabilité-là. Après, la responsabilité, c'est surtout ça qui est un poids terrible, parce que je me projette dans le futur et je me dis, bah, dans 10 ans, je vais avoir mes parents. et mon frère à gérer. Ça fait très peur. C'est dans le futur, mais ça me fait très peur parce que c'est un poids qui est lourd. Ouais.
5: Forcément, les questions qu'on se pose quand on est frère ou sœur, c'est quand les parents ils sont plus là, il se passe quoi ? Moi, c'est ma mère qui porte tout, principalement. Elle est en lien avec chaque psychologue quand ça change. Elle le suit sur les médicaments, elle connaît ses meilleurs amis, elle fait les dossiers d'administration avec lui, elle suit absolument tout. Le jour où ma mère elle est plus là, qui prend la relève, en fait ? Parce que moi, je m'en sens pas du tout apte. La dernière psychologue avec laquelle j'ai travaillé sur le sujet m'a bien dit de choisir le rôle que je voulais tenir, celui de la mère ou celui de la sœur. Je veux celui de la sœur. C'est mon petit frère et je veux pouvoir être là s'il a besoin d'aide. Mais je sais qu'il faut que je mette une limite dans l'aide que je peux et dois apporter. Savoir dire que je peux pas, tout simplement, que c'est pas mon rôle, que je suis qu'une sœur, que je suis pas médecin, que j'ai aussi ma vie à côté et que je peux pas assumer ça, en fait. Après, comment ça se matérialisera, je sais pas.
0: Peu à peu, le trouble s'éclaircit. Les mouvements s'apaisent dans les profondeurs comme à la surface. Au fond du lac, la pierre est toujours là. Un écosystème se reconstitue. Les particules en suspension trouvent un nouveau point de chute. Il va falloir apprendre à nager dans ces eaux.
2: Je n'étais pas faite pour ce rôle-là. Je devais être la dernière. J'étais celle qu'on protégeait. J'étais celle qu'on épargnait. J'étais celle dont on s'occupait. Et là, il y a eu un renversement de rôle. Je me dis, mais où je vais puiser ça dans mon caractère ? Je n'ai pas grandi comme ça. Je ne suis pas comme ça. J'étais extrêmement timide, extrêmement craintive. Donc, ouais, je me suis retrouvée à faire quelque chose qui était très, très, très, très difficile pour moi. Très difficile. C'est-à-dire que je n'avais pas le mode d'emploi du tout, du tout. C'est-à-dire que les deux jumeaux, c'est eux qui ont essayé de m'apprendre à nager, c'est eux qui m'ont appris à faire du vélo, enfin... Je me suis retrouvée dans un rôle qui n'était pas le mien. Enfin, qui l'est devenu, mais qui au départ, je me dis, mais qu'est-ce que je vais faire de ça ? J'ai fait une dépression après des années de ça. En fait, j'ai réalisé que c'était des deuils successifs. C'est un deuil. La personne que j'ai connue enfant, adolescente, est partie. Elle n'existe plus. C'est surtout pour eux que c'est très dur. Moi, c'est quand même, je le vis quand même comme une... Pas comme un autre chemin, mais comme vraiment quelque chose qui... Une chute. Une relation, frère, ça peut pas aller que dans un sens. Et là, c'est que dans un sens. Ce retour, je l'ai pas. Je l'ai pas et... J'aurais jamais. Je pense que je me suis mis ça dans la tête parce que ça me protège. J'étais extrêmement attachée à eux. Mais extrêmement. Hein. C'était mon monde. C'était mon monde. C'était eux, quoi. C'était mon petit cocon. Je n'avais pas besoin des autres. Hein. Je me passais très bien des autres du moment qu'ils étaient là. Donc, j'ai quand même fallu remettre mon monde en question. C'est quelque chose auquel je pense souvent, c'est bizarre. Dans mes pensées récurrentes, c'est quelque chose auquel je pense très souvent. Qu'est-ce qu'elle serait devenue ? Ou qu'est-ce qu'il serait devenu ? Ouais. C'est complètement inutile, mais... Voilà, ça doit avoir un rôle, peut-être dans mon psychisme, je ne sais pas. Dans mon imaginaire, bon, je ne sais pas. J'y pense souvent. Est-ce que je le vis comme un regret ? Même pas, je crois que j'ai vraiment accepté. La dépression, c'est le travail qui commençait, en fait, je pense. L'acceptation. Je pense que c'est ça.
3: C'est très très dur, ça, l'image du deuil. C'est vrai que quand on regarde dans le rétroviseur et qu'on se dit, ah bah, qu'aurait pu devenir ma relation avec mon frère ? Qu'aurait pu être mon frère s'il n'avait pas été malade, ça, c'est, je veux dire, ça, là, j'ai les larmes aux yeux en parlant, parce que c'est, cette question, elle fait très mal, quoi. C'est hyper dur parce qu'on a tout le temps l'impression d'une vie gâchée. Et c'est une relation de frère gâchée aussi, parce que j'aurais aimé avoir connaître d'autres relations. C'est hyper dur à dire comme ça, c'est hyper violent. Moi, je me permets de le dire comme ça parce qu'en fait, ouais, personne ne souhaite cette vie-là. Je pense à son frère, à sa sœur, à son enfant. Et donc, ouais, il y a cette idée de deuil, ou en tout cas d'une vie qu'on est passé à côté. En tout cas, plein de points de vie auxquels on passe à côté. Et puis pourtant, bah, ils avancent dans leur vie et ils font... mon frère, il fait plein de trucs quand même. Alors après, on s'entend toujours très bien, on se marre tout le temps ensemble... c'est très important de le dire, en fait, c'est mon frère et à chaque fois que je le vois, on passe des super moments. Il va y avoir pour deux soirs de gâchés vraiment d'horribles, et vraiment, je pèse mes mots, ces soirs-là sont horribles. Bah, il va y avoir 14 jours super, où on va faire du canoë, on va faire du tennis, on va se marrer, voilà. Et en même temps, toutes les heures, on se rappelle avec une petite lumière dans sa tête, ou toutes les 20 minutes, on se rappelle, tiens, on va peut-être pas aller là parce qu'il y a trop de bruit, tiens, on va peut-être pas sortir à ce moment-là parce qu'il y a trop de monde, tiens, on va faire attention à ça, tiens, je vais peut-être pas parler de ça, ça va le mettre mal à l'aise. Donc constamment, on vit la vie, donc il n'y a pas de deuil, parce qu'on vit, parce que mon frère, il est en bonne santé, enfin, il est là, je peux en profiter, il n'est pas mort, il n'y a pas de deuil, la personne, elle est là, et on vit avec elle. Et en même temps, on n'est pas vraiment sur la même planète non plus. On ne peut jamais l'être totalement.
5: Le fait est que je ne sais pas forcément aujourd'hui ce que ressent mon frère. On était complètement fusionnels. On avait notre propre monde imaginaire. On s'était inventé tout un monde héroïque à nous deux qui nous a tenus pendant des années. Et aujourd'hui, il a en fait son propre monde et je suis pas intégrée. C'est pas un monde où on rentre, c'est un monde très personnel. C'est un monde qui lui appartient et qui lui appartient qu'à lui. Le plus dur, c'est plus ça, de se dire c'est mon frère, mais tout ce qu'on avait en commun ensemble, on ne l'aura peut-être plus jamais parce que on évolue dans deux mondes qui se croisent plus. Voilà. On a évolué comme ça. D'un monde totalement imaginaire à la réalité. Aujourd'hui, on sait qu'on sera toujours là l'un pour l'autre, mais on n'a pas recréé cette complicité, en tout cas. Finalement, j'ai appris à me développer sans, et en même temps, j'aimerais beaucoup qu'on ait une forme de communication qu'on n'arrive pas à réinstaurer encore aujourd'hui. Après, il est très... Il est surprenant. Je lui manque. J'ai appris ça. Deux fois dans l'année, il a dit à ma mère « Ah, est-ce qu'on peut inviter Anne-Sophie, son copain, parce qu'il me manque, ça fait trop longtemps que je les ai pas vus. » Et ça me fait vraiment quelque chose, je me dis « Ah, mais en fait, j'existe dans son monde. » Je me dis « Je peux de nouveau y rentrer. » Et en même temps, je me demande « C'est quoi le coût à payer derrière si j'y rentre de nouveau ?» Mais déjà, moi, d'apprendre que j'existe pour lui, c'est hyper important. C'est toute une reconstruction d'un rapport qu'on avait perdu où je me dis, en fait, il existe encore, en fait, ce frère que j'ai perdu de vue pendant des années. Et il faut juste, moi, que j'ai pas peur

0: Donc là, il s'est totalement ruiné. Donc là, c'est ma mère qui couvre l'appartement. Mais en fait, quand on voit le bien-être que ça lui crée d'avoir son chez-lui, il revit, quoi. Enfin, en même temps, on parle d'un homme de 30 ans qui jusque-là vivait chez ses parents et qui a enfin son domicile, ses amis, sa copine, son travail, et qui d'un coup devient normal, quoi. Donc là, il va bien. Pour l'instant, il va très bien.
1: Je sais pas qui j'aurais été si j'avais pas eu ça. En fait, ouais, c'est... à la fois, ça me constitue pas entièrement, mais c'est un peu... ouais, c'est comme un peu mon identité aussi, quoi. Je serais peut-être différente ou pas, j'en sais rien, mais en fait, je suis contente de ce que je suis devenue et je suis pas réduite à la maladie non plus, quoi.
2: Tu veux faire une petite pause ou un autre papier ?
1: Non, un autre papier. Alors, de quoi es-tu fière ? De mon travail. Ouais. Là, je suis fière, en fait, d'être agent de bibliothèque. Vraiment. Parce que j'ai tellement galéré pour trouver un boulot qui me correspondait. Donc, ouais, ça, je suis fière. C'est un chouette travail. Mon équipe est géniale. C'est tout varié, tout ce que j'aime, en fait. Tu peux être un peu au bureau, après tu passes au service public, il y a de la manutention, du conseil aux gens. Ça, c'est... Même si je suis pas très sociable à la base, mais de conseiller des gens quand je connais les ouvrages, j'adore. Ça, ouais.
2: Est-ce que tu dirais que t'es heureuse ?
1: Oui. Ouais, ouais. Bah, j'ai une chouette vie, hein, je vais pas... Ça serait con si je commençais à dire que je suis pas bien et tout, alors que je suis avec mon conjoint depuis plusieurs années. Enfin, on s'amuse vraiment bien. On a suffisamment d'argent pour pas s'inquiéter. Donc, ouais. Non, ça va.
3: Et moi, qui j'aurais été s'il n'y avait pas eu ça ? Ça fait pas très longtemps que je m'en fous un peu de la réponse à cette question. Bizarrement, je crois que je m'en fous précisément depuis que j'ai compris que ça aurait pu se passer différemment. Qu'on aurait pu moins souffrir, ou en tout cas moins longtemps, moins intensément peut-être, ma sœur et moi. Peut-être que nous imaginer un autre passé me permet d'ouvrir des possibles. J'ai fini par apprendre à naviguer entre les profondeurs et la surface, sans me laisser engloutir. Et des fois, j'ai envie de sortir des confins de ce putain de lac, d'ouvrir les vannes, et de me déverser sur le monde.

0: Est-ce que tu as des conseils que tu aurais aimé avoir à des moments où c'était difficile pour toi de gérer cette situation ?
1: Comprendre qu'on ne doit pas tout sacrifier. Que quelqu'un, si nous, on ne le sait pas, que quelqu'un s'aperçoive vite des limites qu'il ne faut pas dépasser. Ça, j'aurais bien aimé ça, j'ai pas toujours su le faire. Je ne m'en rendais pas compte. Qu'il y a des choses que j'ai faites, j'avais pas à faire. Je suis infirmière, assistante sociale, bourse, hein, banque, hein, parce qu'ils avaient, ils gagnent pas grand-chose. Amis, sœurs, tout. On fait tout. C'est pas possible. Si j'avais dû aller jusqu'au bout, c'était un gouffre. C'est-à-dire que je n'avais plus d'existence. C'était un gouffre. Je me voyais partir dans un gouffre. Et je ne voyais pas la solution si ça n'est une aide extérieure, institutionnalisée, etc. C'est primordial. Ça n'est pas aux proches de s'en occuper. Et en plus, c'est contre-productif. C'est contre-productif. Ça nous rend malades. On ne fait pas les bons choix, du coup. On se culpabilise, ce qui est un frein aussi aux bonnes décisions, parfois, etc. Dans ce milieu-là, tout est vraiment une question de personne. Il y a le bon psychiatre, il y a le moins bon, il y a le bon curé.

0: curateur, il y a le moins bon curateur. Par exemple, la dernière curatrice de mon frère est très bien. Elle me permet de ne plus avoir à m'occuper de certaines choses parce que c'est son rôle. C'est plus le mien. Voilà des choses qui ont été mises en place et moi qui me permet de gérer ça très bien tout en étant en contact avec eux. Et moi, ça me fait du bien, ça, quand même. J'ai pas l'impression de m'en laver les mains et de me culpabiliser parce que voilà. Mais tout ça, c'était pas évident, hein, ce que je dis là, à l'époque. Hein. C'est-à-dire, c'est dans les années... le début 90, quelque chose comme ça. C'était pas évident, hein, ce que je dis. Hein. Donc, faut se méfier d'autant plus que... Tant qu'on fait, on vous laisse faire. C'est toujours ça de moins pour une commune, un État, voilà. Mais non, quoi. Il faut exiger qu'il y ait un environnement qui puisse vous aider, les aider. Il faut vraiment, vraiment... C'est pas trop pour ça.
1: Ma colère, c'est sur la prise en charge quand ça va pas. On s'adresse à quel psy quand on n'est pas content de son psy de secteur? On fait comment pour récupérer un dossier médical dont on a le droit de savoir à un moment donné? On fait comment pour que deux médecins dialoguent? Voilà, c'est plus ça, c'est les rouages administratifs, c'est la complexité. C'est vrai que souvent, on est baladé de service en service, on n'a pas d'infos. C'est très dur quand on vit le truc et qu'on se dit que... Heureusement, de temps en temps, c'est éclairé par un super médecin, un super psychiatre, une super infirmière qui vient faire un super taf et vous aider. Puis c'est une personne, et puis après, vous avez 10 anonymes, et puis ces rouages qui sont terribles. Et ça, c'est toutes les maladies, je crois, psychiatriques en France. Il y a une véritable difficulté à prendre en charge ces parcours, ces maladies. Et donc, voilà, un coup de colère, c'est que il y a combien de pourcents de la France qui a un handicap, quel qu'il soit. Et ces parcours pour ces gens-là, c'est le triple parcours du combattant, quoi, parce que c'est l'administration, plus le médical, plus le social autour. C'est très dur, quoi.
2: Ce que j'aimerais voir changer, je voudrais vraiment que la mentalité sur les personnes atteintes de schizophrénie, elle change. J'aimerais vraiment que mon petit frère puisse évoluer dans un milieu où les gens n'ont pas peur de lui quand il dit qu'il est atteint de schizophrénie. C'est quelqu'un qui va tout cacher en permanence parce qu'il a eu... des mésaventures sur le plan professionnel, où une fois il avait candidaté dans une très grande boîte qui recrutait auprès des personnes atteintes de handicap. Donc la schizophrénie est un handicap. Il passe 5 entretiens, un truc exceptionnel, il l'adore, des félicitations de toutes parts. Et là, il a un dernier appel d'une personne de la direction des ressources humaines qui lui dit « Voilà, est-ce que je peux vous demander votre pathologie pour adapter votre poste de travail ?» Malheureusement, il a répondu. Le lendemain, ils l'ont appelé pour lui dire « En fait, on a retenu un autre candidat. » Et ça l'a détruit. Se dire « Valt, la société ne veut pas de moi, je suis différent, on a peur de moi. » Au quotidien, ça se matérialise par quelqu'un qui va se cacher, qui ne va pas montrer ses faiblesses et qui va pouvoir tenir toute une journée, toute une soirée à paraître normal. Et le lendemain, pas pouvoir se lever tellement il a voulu paraître normal. Il a besoin... d'être inclus dans la société. Il a besoin de faire partie de la société et il veut pas être en dehors de la société. Il en est déjà dehors parce qu'il a une pathologie qui se dit pas en public et en fait il veut quand même y rentrer d'une manière ou d'une autre et là-dessus on est de toute façon en total soutien avec ma famille à ses côtés.
3: Alors, un petit papier. Qu'est-ce que tu voudrais voir changer dans la société ou la prise en charge? Ce que je voudrais voir changer, c'est les gens qui disent que c'est un dédoublement de la personnalité, la schizophrénie. Alors ça, c'est insupportable, quoi. Enfin, j'ai des gens de mon entourage qui pensaient ça, quoi. Que la schizophrénie, c'était genre dans Food Irene, Jim Carrey, quoi. Alors que ça, ça a rien à voir. C'est tellement stigmatisé que il y a des gens, je peux pas le dire, quoi. Enfin. Ouais.
4: T'as peur de leur réaction?
3: Ouais. Après, je l'ai annoncé à 4 ou 5 couples d'amis. Et je suis contente de l'avoir fait. Parce que ils sont hyper compréhensifs. Enfin, ouais, ça me soulage en fait. Je peux être moi-même aussi. Je suis pas obligée de faire un masque comme je fais au travail ou quoi. Ça fatigue, ça.
5: J'aimerais bien qu'on puisse intégrer ceux qui souffrent de troubles psychiques dans le monde du travail. J'aimerais bien qu'on puisse trouver les formes d'organisation qui amènent ceux qui ont des troubles à pouvoir trouver leur place et à ce qu'on tienne compte de tout ça. C'est-à-dire que ça devienne possible de péter un câble, que ça devienne possible de pas être bien et de dire à son employeur bah, « je viens pas pendant 2-3 jours, mais je reviendrai quand je serai mieux ». Voilà, ça pourrait être un rêve. Ce que j'aurais aimé qu'on puisse me dire, c'est que j'avais le droit, moi aussi, à des émotions et qu'il fallait que je me fie à mes émotions. Et ça, je l'ai compris trop tard, très tard. Mais j'aurais aimé apprendre à dire que j'avais quelque chose à dire, moi, de ma position de frère et de sœur. Les proches ont longtemps pas été considérés comme étant des partenaires du dialogue par rapport aux soins. Moi, je suis proche de Nathalie qui a des troubles. Ça m'est arrivé de l'accompagner en urgence à l'hôpital. Et là, je suis face à des gens qui sont des soignants, qui ont une expertise. Et trop longtemps, je me suis abandonné à cette expertise. Et nous, proches, on a une expertise aussi. Et cette expertise-là, il faut l'écouter, il faut l'entendre. On a des émotions, on sent les choses, et il faut que notre parole soit prise en compte par les soignants. On en revient au silence. Tant que frères et sœurs, parfois on a l'impression d'être réduits au silence. Et pourtant, on a des choses à dire, ouais. L'UNAFAM m'a beaucoup aidé. C'est une grosse association nationale en France qui rassemble des personnes qui ont un proche ayant un trouble psychique ou des personnes aidantes. C'est un lieu d'abord d'accueil, d'écoute pour tous ceux qui se posent des questions sur la maladie psychique. Par exemple, je coordonne un groupe de parole de frères et sœurs. Ce qui est important dans ces groupes de parole, c'est qu'on parle d'abord de nous, de nos émotions, de ce qu'on ressent. Et c'est un lieu où on peut apprendre à se décentrer par rapport aux troubles qui accompagnent nos vies. On peut apprendre à trouver un autre équilibre, on peut le chercher ensemble. Et ça, moi je sais que ça m'a énormément apporté. C'est accepter de briser le silence dont on parlait tout à l'heure. D'abord l'écoute de soi-même, la parole qu'on a à donner, et ensuite cette étape qui consiste à écouter l'autre et à faire du lien, des échos et petit à petit à se décentrer de ce qu'on vit.
4: On vient d'écouter le documentaire. Est-ce qu'il y a des choses qui étaient difficiles à entendre?
3: Au tout début, avec la cave, oui, parce que ça remet en mémoire des souvenirs que j'ai l'habitude de refouler, quoi. Mais bon, après, une fois que t'acceptes que ça, enfin, que c'est, ce soit arrivé et que t'as réussi à le dépasser, voilà. Enfin, ouais, j'ai réussi à entendre, quoi.
4: Est-ce qu'il y a des moments qui t'ont fait plaisir aussi?
3: Oui. Alors maintenant, rappeler exactement le passage. C'est quand tu dis aussi sortir de ce putain de lac, là, ça, ça c'est rigolo, quoi.
4: Est-ce que t'as aussi envie de sortir de ce putain de lac?
3: Ouais, mais là, pour être honnête, j'ai l'impression que je suis sur la berge, hein, je suis plus dedans.
4: C'est vrai?
3: Ah ouais, ouais, je suis plus dans le lac, hein, ça.
4: C'est vrai?
3: Ouais.
6: C'était En eau trouble, quand la schizophrénie s'invite dans les fratries. Merci à ma sœur, Salima Taïbi, Loïc Rivalin, Jean-Marc Bretodeau et Anne-Sophie pour leur témoignage. Un documentaire de Lali Alcazar réalisé avec le soutien du collectif Transmission.
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0: bataillon, de larves qui coulaient comme un épais liquide le long de ces vivants haillons. Tout cela descendait, montait comme une vague où s'élançait en pétillant. On eût dit que le corps enflé d'un souffle vague vivait en se multipliant. Et ce monde rendait une étrange musique, comme l'eau courante et le vent, où le grinquin vaneur d'un mouvement rythmique agité tourne dans son vent. Les formes s'effaçaient et n'étaient plus qu'un rêve, une ébauche lente à venir sur la toile oubliée, et que l'artiste achève seulement par le souvenir.
1: Derrière les rochers,
0: une chienne inquiète
1: nous regardait d'un œil fâché. Et bien le moment
0: de reprendre squelette,
1: le morceau qu'elle avait lâché. Et pourtant vous serez
0: semblable à cette ordure,
1: à cette horrible infection, étoile de mes yeux,
0: soleil de ma nature,
1: vous mon ange et ma passion.
0: Oui, telle vous serez, ô la reine des grâces,
1: après les derniers sacrements,
0: quand vous irez sous l'herbe et les floraisons grasses,
1: moi sur parmi les ossements.
0: Alors ô ma beauté, dites à la vermine
1: qui vous mangera des baisers,
0: que j'ai gardé la forme et l'essence divine
1: de mes amours décomposés.

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0: De façon peut-être un peu cliché, on dit souvent qu'une image vaut mieux que 1000 mots. La médiation scientifique n'échappe pas à la règle, et aujourd'hui, on vous emmène avec nous en balade auditive dans le monde de l'illustration scientifique. Au programme, on commencera par une plongée en compagnie de Jérémy dans le monde marin de Mathilde Huon. Ensuite, on vous emmène en immersion au Jardin des Plantes de Nantes, guidé par Anaïs Beaupoux, qui anime les ateliers d'illustration botanique comme un voyage dans le monde fascinant des plantes. Enfin, direction les entrailles de la Terre aux côtés de Nicolas Jaquette, qui va nous parler de son projet de livre jeunesse Tremblement, qui vise à expliquer les phénomènes de séisme aux enfants.
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2: Bonjour Mathilde Huon.
3: Bonjour Jérémy.
2: Alors vous êtes indépendante et vous orchestrez des projets mêlant écologie, recherche et vulgarisation. Et l'un de vos outils, c'est l'illustration scientifique. On a le plaisir de vous recevoir pour cette émission dédiée à ce sujet. Est-ce que vous pouvez nous en dire un peu plus sur comment vous en êtes venu à l'illustration scientifique ?
3: C'était après ma thèse. J'ai fait ma thèse sur la télémétrie sur les phoques. J'ai fait ma thèse en 4 ans. J'ai capturé des phoques, on a posé des balises dessus, on a récupéré les données. Et les 3 années suivantes, en fait, j'ai fait que de l'ordi. J'ai voulu faire quelque chose de plus concret. Donc je me suis mise à prendre des cours de dessin. C'est les cours de dessin lambda en fait, que du coup je prenais. C'était les cours de dessin de Cultura, j'ai eu un super prof. Entre temps, j'ai fait un postdoc au sein de l'université de La Rochelle, et à la fin de ce postdoc, je me suis posé la question en fait, à savoir si je voulais enchaîner les postdocs ou pas. J'avais pas spécialement envie d'enchaîner ces postdocs. J'ai une amie qui m'a parlé d'une formation de dessinateur scientifique au sein du Muséum d'Histoire Naturelle. Il fallait aller à Paris tous les mardis ou tous les mercredis en fait sur l'année. Pour moi, c'était un peu lourd. Il y en avait une autre formation qui était sur une semaine à Concarneau sur le dessin scientifique de poissons. Donc j'ai postulé à celle-là. C'est comme ça, en fait, après que je me suis lancée sur l'illustration scientifique. Après ce postdoc et cette formation, je me suis mise à mon compte pour faire de la vulgarisation, parce que pendant ma thèse, j'ai participé à pas mal d'événements de vulgarisation. J'ai fait ma thèse en 180 secondes, j'ai fait le festival du film sur mon sujet de thèse, j'ai fait pas mal d'animations avec le Muséum d'Histoire Naturelle, aussi dans le cadre de la fête de la science. Tout ça, plus l'illustration, ça m'a permis de me lancer là-dedans. Je participe toujours à des suivis de ce qu'on appelle la mégafaune marine en mer. Donc c'est tout ce qui est mammifères marins ou oiseaux. Là par exemple, je reviens d'une campagne qui s'est passée en Méditerranée où on a fait des survols pour dénombrer tout ce qui était baleines, les cachalots, les dauphins, les tortues et tout. Tout ça, ça me permet d'avoir des sources un peu d'inspiration ou des projets en fait à vulgariser au travers de l'illustration.
2: Et en quoi cette illustration scientifique, elle diffère de l'illustration tout court ?
3: Il n'y a pas que l'illustration scientifique. Il y a l'illustration scientifique, comme ce que j'ai fait pendant ma formation, où on cherche à représenter vraiment des espèces. Je pense aux espèces de poissons de grand fond, où ça va servir à décrire, de nouvelles espèces. Et après, je fais de l'illustration un peu plus classique, où c'est plus de l'illustration qui va être vulgarisée. Par exemple, j'avais participé, on a eu des financements avec un chercheur qui travaille au Centre d'études biologiques de Chizay et qui se sert des goélands et des cigognes comme sentinelles pour étudier l'impact du réchauffement climatique sur le littoral. À partir de son sujet, on a élaboré en fait différents outils pédagogiques pour vulgariser l'écologie des goélands et des cigognes auprès des scolaires de la communauté de l'agglomération de La Rochelle, où là, j'ai pu faire des jeux de société, des outils d'animation, des petits livrets aussi. Qui reprenait un peu l'écologie des goélands. Et là, pour moi, c'est pas forcément l'illustration scientifique, c'est plus l'illustration grand public, en fait.
2: Donc là, ce que j'entends, c'est que dans ce projet-là en particulier, ça permet de faciliter la communication envers un public.
3: Ouais.
2: Donc les scolaires qui n'ont pas forcément les codes pour maîtriser des supports scientifiques traditionnels.
3: C'est ça, ouais.
2: Et est-ce qu'il y a d'autres contextes dans lesquels l'illustration, ça peut permettre peut-être d'ouvrir à un autre public ou de faire passer des messages différemment ?
3: Le grand public, ça dépend si vous adressez à des enfants ou à des adultes. Là, par exemple, je travaille je travaille beaucoup pour l'Université de La Rochelle. En fait, je dois faire des planches de BD. C'est un public qui va être plus large. Et ça va inclure des adultes sur tout ce qui est échouage de mammifères marins et les suivis en mer. Il y a 2 ans, j'avais participé à la Seabird. Je vais présenter les résultats de mon postdoc. Et c'était 3 jours de conférence. Je suis passée en avant-dernière.
2: Le meilleur créneau.
3: C'est ça, et surtout que la veille c'était la grosse soirée de fin de conférence. Le lendemain, tout le monde n'était pas frais. J'avais fait une présentation sous format BD.
2: Donc j'imagine que ça a marqué les esprits.
3: Et ça a marqué les esprits. J'avais fait un peu, si vous connaissez Chabouté, le dessinateur de BD, en fait, il fait des trucs, des BD qui sont vraiment chouettes en noir et blanc. Du coup, moi, je trouvais ça vraiment sympa, en fait, le dessin en noir et blanc, et puis juste pour mettre le message important ou le truc important en couleur. Et donc, j'avais quasiment tout fait en noir et blanc, excepté mes graphiques, et j'avais inclus une vidéo, en fait. C'était sur les interactions entre les pêcheries et les oiseaux marins. À la fin, tout le monde m'a dit que c'était beaucoup plus digeste et qu'on retenait plus le message clé que les présentations, mais à bloc de photos, de graphiques. Au final, on n'écoute plus le discours de la personne, quoi.
2: D'accord, donc il y a aussi un enjeu d'efficacité derrière.
3: C'est ça, ouais. Pour moi, quand on met trop d'informations sur le PowerPoint, le cerveau, en fait, il sait plus où donner de la tête d'un point de vue visuel, et puis après, se concentrer sur l'interprétation du graphique ou de la photo plus le discours, ça fait beaucoup, quoi.
2: Oui, je comprends. Donc finalement, dans le travail que vous faites de dessiner, il y a aussi l'idée de retenir l'essentiel.
3: Oui.
2: Là où finalement, dans une photo, il y a aussi un travail de cadrage, de mise en scène, etc. Mais où on ne peut pas vraiment retirer les éléments supplémentaires. C'est un peu ça.
3: Oui.
2: Et là, maintenant que vous êtes indépendante, comment est-ce que les scientifiques avec qui vous travaillez, ils accueillent votre démarche? Est-ce qu'ils sont difficiles à convaincre? Est-ce qu'ils sont plutôt enjoués? Comment ça marche?
3: Ça dépend lesquels. Parce qu'il y en a qui sont un peu de la vieille école et puis qui ne sont pas trop portés sur la communication. Pour l'instant, j'ai surtout travaillé avec des gens avec qui j'avais travaillé précédemment. Donc, je parlais de l'Université de La Rochelle. Par exemple, le projet sur les goélands et les cigognes, on a fait notre thèse en même temps. Et en fait, là, c'est plutôt des gens que je connais, que je vais démarcher. Je leur montre, j'ai un portfolio, ils s'accrochent, voient ce qu'on peut faire ensemble. Par exemple, pour un projet, on va voir si on va avoir les financements ou pas. C'était avec mon ancienne directrice de thèse qui travaille sur les phoques. Si ça marche, en fait, elle a même proposé de se faire un petit dessin animé sur l'écologie et l'alimentation des phoques.
2: Vous évoquez de nombreux partenaires institutionnels, finalement, enfin, en tout cas des personnes qui travaillent au sein d'institutions. Donc, vous avez parlé de l'Université de La Rochelle, je crois que vous avez parlé aussi du laboratoire de Chizet, c'est ça?
3: Ouais.
2: Est-ce qu'il y a des dispositifs institutionnels qui soutiennent ce genre de collaboration, ou est-ce que c'est un peu au bon vouloir des personnes et des financements qu'elles arrivent à trouver à gauche à droite?
3: C'est un peu des deux.
2: Okay.
3: Moi, j'en viens encore à l'Université de La Rochelle où ils ont créé le Common Lab. C'est une sorte de Fab Lab qui est vraiment là pour amener les chercheurs à vulgariser leur sujet de recherche. Et ils mettent à disposition pas mal d'outils. Que je vous disais tout à l'heure, ils ont des imprimantes 3D, ils ont aussi des gens qui ont des super compétences qui peuvent vous aider à faire des films, à faire des interviews, à monter des maquettes, à faire pas mal de trucs. Ces personnes-là aussi vont mettre à disposition certains financements. C'est ce qui va permettre de créer un consortium entre l'illustrateur et le vulgarisateur et le scientifique. Mes exemples sont surtout basés sur le milieu marin, parce que moi, du coup, je suis issu du milieu marin. C'est soit des financements en interne, soit ils ont des grosses sources de financement où il y a une partie en fait qui va être dédiée sur tout ce qui est vulgarisation, illustration.
2: Ce que je comprends, c'est que finalement, il y a pas mal d'institutions avec lesquelles vous collaborez qui ont cette volonté très claire de créer des collaborations avec des artistes et des illustrateurs, des illustratrices, pour créer des choses un peu différentes avec leurs scientifiques.
3: Ouais.
2: Et vous avez déjà commencé à nous citer quelques-uns des projets. Est-ce qu'il y en a un qui vous a peut-être plus marqué qu'un autre?
3: C'est avec le Muséum d'Histoire Naturelle de La Rochelle, avec lequel j'ai pas mal travaillé pendant ma thèse pour faire un événement de vulgarisation. Et je pense que c'est eux aussi qui m'ont permis de me lancer. Parce que pour la fête de la science, c'était il y a 2 ans, j'ai fait une animation sur l'essai scientifique de poissons. Ça a vraiment plu aux petits. Là, ils avaient une exposition qui avait été annulée. Et ils sont venus me voir à la fin en me disant, on a récupéré pas mal de planches de dessin des explorations du monde d'Urville. Ils avaient récupéré un vieux manuscrit d'Ulysse Aldrovandi.
2: Vous avez dit vieux manuscrit? Pour les profanes comme moi, c'est quelle époque?
3: C'est Moyen-Âge.
2: Moyen-Âge, ok, ouais. Ah oui.
3: En fait, ils voulaient mettre tout ça en valeur sur du coup l'évolution du dessin scientifique, en gros du Moyen-Âge jusqu'à aujourd'hui, et ils m'ont demandé de monter l'exposition avec eux. Et l'exposition, elle a lieu jusqu'au début janvier 2027.
2: Ah, donc on peut la voir en ce moment?
3: Ouais.
2: Très bien, le rendez-vous est pris. Ici, on est à la radio, vous l'avez remarqué, le visuel, il est absent, en tout cas dans le rendu final, on n'aura pas d'image.
3: Ouais.
2: Ce serait quoi faire de la médiation radiophonique à la manière d'une illustratrice?
3: C'est de transporter dans l'imaginaire. Enfin, pour moi, ça serait peut-être plus utiliser les autres sens, en fait, par exemple de la musique. Pour moi, il y a certaines musiques qui m'envoient un peu des explosions de couleurs dans la tête.
2: Oui, j'entends jouer sur le côté immersif, finalement.
3: Oui, c'est ça, oui.
2: Vous, c'est quelque chose que vous travaillez dans vos dessins, c'est ça? C'est créer des univers, faire voyager les gens face à vos œuvres?
3: C'est ça. Et en vrai, du coup, j'ai tendance à utiliser un certain style de musique.
2: On oppose souvent la rigueur et la méthode des sciences à l'instinct et la créativité de l'art. Qu'est-ce que vous avez à dire à ce sujet?
3: Je sais pas. J'ai
2: Est-ce que vous le vivez comme ça?
3: Non, parce que pour moi, je vais dire, c'est pas forcément une opposition. Je sais que moi, un peu le côté créatif qui m'a un peu manqué pendant la thèse et le post-doctorat, c'était vraiment la rigueur et tout. De combiner les deux, c'est ce qui m'a permis en fait de ressortir du milieu scientifique et de re-rentrer par une autre porte où je me sens plus épanouie. Pour moi, c'est pas opposé, mais ça nous permet d'avoir place à plus de liberté, faire du dessin, en fait. C'est comme de la rigueur. On dit souvent que le dessin, c'est inné. Moi, je suis pas d'accord. Pour moi, c'est quelque chose qui se travaille, quoi. Tout le monde peut y arriver. Quand on me dit, ah, bah, t'es doué, ben non. Les gens se rendent pas compte que derrière, il y a le temps qu'on passe sur le dessin et la quantité d'heures qu'on a passé à s'entraîner juste pour pouvoir travailler ce type de dessin. Ça entraîne de la rigueur, mais ça nous laisse un panel de liberté qui va être beaucoup, enfin, plus grand, en fait, que la science.
2: Merci pour cette réponse. Merci beaucoup pour cette interview.
3: Merci à vous.
0: On se retrouve maintenant en compagnie de Anaïs au Jardin des Plantes.
4: Et là, il y a un petit arbre. Il va se couvrir d'un rouge corail flamboyant. Comme un appel à tous les colibris de la région. Mmh. Ah, ben oui. On l'appelle aussi la fleur perroquet. Donc, ce qui caractérise, ça va vraiment être sa fleur. Floraison aussi, qui va... Alors là, vous avez vu, il y a toute la déclinaison de la fleur, de son bouton jusqu'à la fleur épanouie. On pourrait presque avoir le fruit sur les dissections. On va voir qu'il y a des petits fruits en formation.
5: Donc aujourd'hui, est-ce que vous pouvez m'expliquer ce que vous êtes en train de faire à cette plante?
6: On lui tire le portrait, comme a dit Anaïs. Et la façon dont on a envie, en fait, l'échauffement nous permet de comprendre de comment est composée la plante. Et puis une fois qu'on a compris, ça aide à la dessiner. Et on est libre ensuite de la dessiner comme on veut. La seule chose, c'est qu'on la directive, c'est d'utiliser de l'aquarelle. Mais voilà, et ensuite faire comme on veut.
5: Et donc là, tout à l'heure, j'ai écouté un petit peu le discours. C'est technique un peu.
6: Mais oui, parce que c'est pas un atelier de peinture simple, d'aquarelle. Simplement, c'est de l'aquarelle botanique. Donc il faut vraiment qu'on apprenne quelque chose sur les plantes.
5: Et donc tout le monde va disséquer ou alors c'est seulement vous?
7: Moi, j'ai mon petit cutter qui coupe bien. Et elle se concentre sur la représentation. Donc je le fais à la demande, en fait. Je leur dis, qui est-ce qui veut une coupe? Et je leur fournis.
5: Donc il y a plusieurs coupes différentes et il y a un peu des petits bouts
7: qu'on pourrait appeler un éclaté. C'est-à-dire que tu vas avoir toutes les pièces florales dont on a parlé tout à l'heure. L'étendard, les ailes, les étamines, la carène dessous. J'essaye de les disposer de manière à ce qu'on reconnaisse. C'est comme un kit de montage. À ce qu'on reconnaisse la structure de la fleur. Le fruit au milieu. Les sépales dessous avec le pédicelle qui va accrocher l'ensemble. Au-dessus, une grande coupe transversale. Et là, ça reprend tous les éléments. Et des fois, ça peut être intéressant de couper un bouton et une fleur épanouie et de les comparer. Donc, comme fait Cécile là par exemple, l'idéal c'est carrément de prendre la plante, de la mettre sur le papier et d'essayer de traduire directement ce qu'on voit. En étant le plus fidèle possible, en tout cas en essayant d'avoir tous les détails qu'on a observés. L'idée c'est de faire dialoguer texte et image pour qu'on ait une composition un peu complète. Donc oui, on peut carrément annoter, on peut faire en mode carnet de voyage aussi et puis même raconter un peu l'ambiance qu'on a décrite au départ.
5: Et donc à chaque atelier, c'est une plante différente?
7: Toujours.
5: Toujours. Depuis 30 ateliers, 30 plantes différentes.
7: Et plus que ça, parce que ça fait une dizaine d'années maintenant que l'atelier d'illustration botanique existe. Et on fait quand même rarement la même plante deux fois. Alors il y a des classiques. Le magnolia, on l'aime bien. Le camélia, on l'aime bien. On a nos petits marronniers.
8: On n'a que 2h30. Dans ces 2h30, on se fait une bonne demi-heure d'échauffement. Et c'est vrai qu'on doit quand même aller à l'essentiel.
5: Parce qu'en fait, 2h30 sur une illustration botanique, c'est court.
7: C'est très court. C'est pour ça que chacun a son approche. Et que ça peut être du croquis, comme si on était sur le terrain. Et ça peut être aussi qu'un détail. Et dans ce cas-là, on passe les 2 heures sur le tout petit détail. Donc en fait, chacun met le curseur où il veut entre quelque chose de très, très léché, très, très défini, ou quelque chose de juste esquissé, où les infos sont là quand même.
5: Donc c'est aborder en fait cette plante avec chacun et chacune sa sensibilité.
7: Tout à fait, ouais.
5: Là, ça fait 10 ans que vous faites ces ateliers.
7: Ouais.
5: C'est quoi votre formation à la base? Vous êtes artiste, vous êtes botaniste, vous êtes biologiste. Alors, qu'est-ce que...
7: J'ai un parcours un peu hybride. À l'origine,
8: C'était les arts appliqués qui m'intéressaient. Donc j'ai une approche un peu graphique à la base. Et je me suis orientée vers des études de paysagisme. Donc je suis ingénieure paysagiste.
5: D'accord.
8: Et c'est une collègue qui m'a dit qu'elle avait fait les cours de botanique ici au Jardin des Plantes et qui savait que je donnais des petits cours de dessin le soir et le week-end. Qui m'a dit « Ah, tu devrais essayer aller voir la direction du jardin pour voir si ça les intéresserait. Tu ne pouvais pas faire des cours de dessin au Jardin des Plantes. » Et donc c'est totalement par hasard, mais voilà, grâce à une collègue que j'ai découvert cet endroit pour dessiner. Et là, j'ai réalisé que dessiner le monde végétal, c'était un sujet mais inépuisable. On ne peut pas dessiner de manière naïve. On est obligé d'observer quand on dessine une plante, parce que sinon ça ne fonctionne pas. Les choses ne s'emboîtent pas, ne s'articulent pas. C'est des petites mécaniques, en fait, les plantes, les fleurs. La particularité ici au Jardin des Plantes, c'est que c'est des jardiniers, ce sont des jardiniers botanistes que je me laisse porter par leurs inspirations, eux, leurs observations. S'ils me signalent une super floraison dans les serres d'une orchidée qui, par miracle, a une dizaine de fleurs, parce que c'est ça aussi, c'est qu'il faut pouvoir prélever à chaque fois, je dis banco, c'est ça qu'on va faire le lendemain.
5: Et donc là, c'est des ateliers qui s'adressent uniquement aux adultes, mais il y a aussi des enfants, par exemple, qui font ces ateliers-là?
8: Alors, j'ai été au musée d'art, par exemple, et deux mercredis, on a fait des ateliers créatifs parents et enfants. Et là encore, j'ai eu une super chance, c'est que les jardiniers du Jardin des Plantes aient envie de jouer le jeu et de faire le lien, parce qu'il faut savoir que le musée d'art est voisin du Jardin des Plantes. Et on a pu faire une récolte ici, dans les serres, dans les parterres, de manière à montrer au public, au jeune public, et à leurs parents, toute la diversité végétale qu'il y avait ici, ça les a inspirés pour faire une petite création qui était en lien avec une exposition sur le monde végétal. Je trouve que ça fonctionne bien, parce que les enfants osent, et les parents ils suivent un peu, et puis au final tout le monde se prend au jeu, et ça crée quelque chose de chouette. J'aime bien ça, la découverte un peu intergénérationnelle.
0: Pour terminer notre périple, on retrouve tout de suite Elia en compagnie de Nicolas Jaquette.
9: Alors, on va partir le début du projet. Est-ce que vous pouvez nous parler de la naissance de Tremblement, du projet Épicentre et peut-être de vos motivations derrière ce projet?
10: Alors, le début du projet Épicentre, il se situe au Maroc. Il dirige une agence de communication depuis 17 ans qui est dédiée au projet de culture, de diplomatie et de science. Et ça nous amène à travailler notamment avec des musées. Et on a été missionné sur un musée très spécial à Agadir, qui est le musée de la reconstruction. Puisque cette ville a été détruite en 1960 par un cataclysme, un séisme monstrueux qui a tué presque 20 000 personnes et a vraiment rasé la ville. Et la ville a été reconstruite plusieurs kilomètres plus loin. Ça a été un immense laboratoire d'architecture et d'urbanisme. Mais ça a été aussi un lieu de mémoire traumatique assez, assez forte, puisqu'il y a tout un endroit qu'on appelle le Bolj qui est inconstructible et qui est un lieu où il y a des gravats et des gens qui sont morts sous ces gravats. Il y a une association de survivants qui en fait a milité pendant des années pour qu'il y ait un lieu de mémoire, et c'est comme ça qu'est né ce musée. Et nous, on a été missionnés pour travailler sur toute la partie multimédia. Et en fin de projet, ils nous ont dit « Ah, on a aussi un écran qui est destiné aux enfants pour leur expliquer les séismes. Est-ce que vous pourriez nous faire un film d'animation ?» Et au début, j'ai dit non, parce que j'étais très sensibilisé sur les questions de postcolonialisme, de blanchité, etc. Et je voulais pas être débarqué dans un deuil national, dans les cultures marocaines et amazighes de la région qui sont extrêmement ancrées et auxquelles je connaissais rien. Et surtout aussi, il y a de très bons animateurs au Maroc qui auraient sans doute fait un excellent travail sur ce projet. Mais ils ont insisté, ils avaient vu notre façon de travailler qui était très en recherche, très en respect, et ils ont vraiment voulu que ce soit moi qui fasse ce film. Donc je me suis immergé dans les cultures locales amazighes et dans les cultures marocaines, et j'ai rencontré aussi les survivants du séisme, et ça m'a amené, fait monter toute une structuration du projet. Au début, le musée, il avait comme idée de faire plutôt quelque chose dans le style c'est pas sorcier. Alors Jamy, comment ça marche les tremblements de terre? Et bah tu vois, tu as une plaque qui arrive d'un côté, l'autre en friction, et puis elles sont pas contentes, elles se frottent. Et j'avais la sensation au début, avant de faire mes recherches, que ça marcherait pas, que c'était pas du tout le format qui serait adapté à la population, parce qu'on est dans des populations locales là-bas qui sont très empreintes de culture et de tradition, et de culture religieuse et de tradition. Et j'avais la sensation, vraiment, c'était pas encore très analysé, que ça serait trop frontal en termes scientifiques et que c'était pas adapté à, ça permettrait pas de capter l'attention des populations et de leur culture. Les arabes musulmans pensaient que c'était une malédiction divine parce qu'il y avait trop d'occidentaux, de la prostitution, des homosexuels et que Dieu avait puni la ville pour ça. Et ceux qui étaient de culture plutôt amazir pensaient encore à l'époque que c'était un taureau qui se secouait les chines sous les corses terrestres. On avait pour l'explication de ce phénomène deux récits millénaires qui se partageaient un peu l'explication. Et je me disais, si j'arrive avec un petit récit scientifique en face de ça, je vais pas faire le poids. Il faut que je trouve la façon de m'insinuer entre ces deux récits. Et ce qui m'est apparu comme la façon de m'insinuer le plus efficace, c'était le conte. Parce que le conte puise, on ne sait pas quand ils ont été écrits, les contes. Ils ont pu être écrits il y a 500, 1000 ans, et puis se transmettre par voie orale. Et puis surtout, ça permettait de ne pas faire la leçon scientifique aux gens, en leur disant, vous ne connaissez rien à rien, puis on va vous expliquer comment le monde fonctionne, mais de dire, en fait, la connaissance scientifique, vous l'aviez déjà, mais vous la redécouvrez, et en fait, elle se transmettait par voie orale, de mère en fille, de père en fils, par les histoires qui étaient racontées le soir, et vous les redécouvrez par ce conte. J'ai emprunt toute ma narration un peu d'une forme de phrasé un peu biblique ou coranique, où en fait on tutoie le lecteur. Tous les textes sacrés tutoient leur lecteur. Et donc mon livre commence par « je vais te raconter une histoire ». Au niveau de la partie graphique, j'ai voulu l'ancrer dans un contexte graphique et culturel marocain, et je me suis intéressé à quelque chose qui est en train de disparaître, ce sont les tatouages traditionnels des femmes amazighes dans le Moyen Atlas, et qui disparaît parce que l'islam interdit le tatouage. Mais pourtant, pendant beaucoup, beaucoup, beaucoup d'années, des siècles, le tatouage et religion musulmane ont cohabité au sein de beaucoup de villages dans le Moyen Atlas. Avant que les routes se développent et que les moyens de télécommunication se développent, chaque village développe une forme de protoculture avec des symboles qui leur appartenaient, des langages amazighs qui leur appartenaient. On avait des microcultures dans chaque vallée. Et quand une femme était mariée avec un homme d'une autre vallée, elle arborait sur ses tatouages le symbole de sa tribu d'origine, celui de son mari, des symboles pour protéger ses enfants, d'autres aussi pour que le mari soit performant. Il y avait toute une symbolique qui était très amusante. Beaucoup de ces symboles se sont perdus. Et j'ai eu beaucoup de mal d'ailleurs à trouver de l'information dessus, parce qu'il y a très peu de recherches anthropologiques qui ont été faites sur ce sujet, notamment même au Maroc, parce que c'est étonné que le tatouage est un peu tombant en désuétude dans ces régions.
9: Avant, vous avez déjà fait l'illustration. C'est quoi votre background là-dessus ?
10: Je suis designer graphique et illustrateur. J'ai fait de la bande dessinée, du comic strip, du dessin de presse, beaucoup d'illustrations aussi. Donc la partie illustration, c'était une chose que je maîtrisais déjà depuis de nombreuses années et qui faisait partie des choses qu'on proposait aussi à un certain nombre des projets sur lesquels on travaillait. Le dessin animé aussi, ça faisait partie de mes premières amours. J'avais essayé de rentrer dans l'école des Gobelins et j'étais arrivé juste deuxième sur la liste d'attente sans pouvoir y entrer. Et puis voilà, les chemins de traverse ont fait que 20 ans plus tard, j'ai fait mon premier court-métrage et puis il a été sélectionné dans plein de festivals et il a gagné une quinzaine de prix. Donc jamais je me serais imaginé un tel destin et une telle magie.
9: Puis il y a une histoire particulière. Il me semble qu'il s'est passé un séisme au Maroc, c'est ça ?
10: Quand on a rendu le musée, en fait, le musée devait être rendu en juin 2023. Il devait être inauguré en juin 2023. Mm-hmm. Et puis, vous savez ce que c'est en architecture et dans ce genre de gros projet, il y a toujours des délais. Et puis, on arrive rarement à les tenir. Et en fait, on a rendu les clés du musée à la région le 8 septembre 2023. On était en train de s'envoyer des messages avec toute l'équipe des architectes et des scénographes sur WhatsApp en disant « c'est super, bravo à tous, on a fini le musée ». Et 5 heures plus tard, le même jour, il y a eu un immense séisme. Alors, on n'avait pas encore lancé l'édition du livre. D'ailleurs, mes amis et collaborateurs à Marrakech qui avaient vécu très très durement le séisme m'ont dit « on a fait n'importe quoi, on a couru vers les fenêtres, on a été dans les caves, on savait pas comment réagir, personne ne nous avait dit, ne nous avait prévenu. Il faut que tu rajoutes des pages de prévention dans le livre ». Et donc, j'ai repris la maquette du livre et j'ai rajouté 4 pages où on explique aux enfants comment on prépare sa maison, comment on prépare son sac de survie, comment on réagit pendant un séisme et comment on survit après. Avec des petits éléments synthétiques, mais qui peuvent peut-être donner des bons réflexes si jamais il se retrouve confronté à un tel événement, puisque le Maroc est une terre de séisme, ça tremble partout, on est vraiment sur une zone de compression extrêmement forte, et ils auront à nouveau des séismes, d'ailleurs ils en ont eu d'autres depuis. Donc ça a été un choc pour toute l'équipe du musée, parce que te réjouissais que le musée puisse être un outil de médiation, d'éducation, de sensibilisation. Et en fait, on avait l'impression de l'avoir livré trop tard, même si il y a toujours, enfin, il y a des séismes tout le temps. Donc, de toute façon, ça aurait pu arriver maintenant, comme plus tard, comme pendant qu'on le faisait. Mais ça a été vraiment un choc pour toute l'équipe, vraiment, ouais.
9: Vous êtes publié par les éditions Canto, et du coup, qui font de base la publication de livres scientifiques. Donc, d'où est venu ce partenariat ?
10: Les éditions Canto, historiquement, elles font partie des presses de l'EPFL, donc l'école polytechnique de Lausanne, qui est une des plus grandes et prestigieuses écoles d'ingénieurs au monde et de chercheurs. Ils ont quelques prix Nobel à leur actif, et ils ont, historiquement, cette maison d'édition, publié des thèses et puis des livres de ces chercheurs. Et puis, au moment du Covid, ils ont fait une vraie réflexion sur la façon dont fonctionnait leur maison d'édition. Ils ont voulu la diversifier et l'ouvrir au grand public. Et notamment en développant tout un concept de ce qu'on appelle la pop science. Et c'est vraiment ce à quoi est destiné Canto, c'est de rendre la science accessible plutôt par des récits, donc des chercheurs qui racontent leur vie de chercheur, leur recherche sous le prisme d'expériences plus personnelles. Et les anglo-saxons sont assez forts, les chercheurs anglo-saxons là-dessus. Moi, les Français d'ailleurs, ils ont assez peu de conteurs français scientifiques sur ce genre de segment. Et quand ils ont découvert le livre que j'avais édité au Maroc, Tremblement, ils ont adoré l'histoire. Ils ont voulu racheter les droits pour pouvoir le diffuser sur l'Europe francophone. Et ensemble, on a décidé aussi de lancer une collection. Donc en fait, Tremblement, qui vient de sortir, est le premier opus d'une collection de contes scientifiques pour sensibiliser sur les grands enjeux environnementaux, sur les facteurs de risque environnementaux et puis sur les savoirs en général. Ceux qui fascinent, ceux qui peuvent inquiéter ou ceux qui nécessitent qu'on les comprenne pour permettre aux enfants de naviguer dans un monde complexe en ayant quelques clés de lecture.
9: Quels sont vos projets futurs et potentiels partenariats, donc que ce soit avec des musées ou par rapport à la collection Épicentre ?
10: Alors sur la collection Épicentre, on a déjà des partenariats qui sont signés. On a eu la grande joie et l'honneur de sur le Tremblement et sur le second qui va sortir à la rentrée en septembre, Flo, qui parle de l'eau et de la gestion de cette ressource précieuse. On est en partenariat avec l'Académie suisse de sciences naturelles et notamment la plateforme Géosciences. C'est un grand honneur. C'est vraiment un partenaire d'exception et qui montre le sérieux aussi scientifique de la collection. On a aussi le soutien de la Société suisse d'hydrologie et de limnologie sur le deuxième Flo. Qui est vraiment une société de recherche qui est dédiée à la recherche sur l'eau. Et on a, et je peux l'annoncer, depuis 3 semaines, obtenu les financements et un partenariat pour le troisième, qui va s'appeler Souffle et qui va parler météorologie, réchauffement planétaire et vent. Et on est en partenariat avec le ministère de la Transition énergétique français, avec la DEAL et la CCSTI de La Réunion, Science Réunion, qui est un établissement de recherche, de promotion et de diffusion de la connaissance scientifique auprès notamment des enfants. Ce centre Science Réunion, CCSTI, qui avait organisé un festival de films scientifiques à La Réunion il y a un an, qui avait couronné le film Tremblement du meilleur film scientifique jeunesse lors de cette édition-là. Et puis, je leur ai proposé qu'on développe le partenariat un peu plus loin que juste ce prix et ils ont répondu avec enthousiasme et je m'en réjouis.
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Sur les branches, les premières poussent. Feuillage vert tendre. Douceur de l'atmosphère.

La piste se rétrécit et nous allons parvenir à un petit sentier avec un dénivelé plutôt assez marqué, coincé entre deux collines. Le fluide du son s'écoule. Et notre ascension est d'autant plus belle que nous allons découvrir ce qui se cache derrière ces massifs boisés. Pyrénées sauvages.

Nous remontons le sentier. Mes pas, un peu comme ma voix, chuchote. Il faut se faire discret pour être à l'écoute.

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ici. Les premières fougères. Les hépatiques. Blanches, mauves. Les pulmonaires. Les boutons d'or. Les myosotis. Sentier de son et de couleurs. Partons à l'ascension.

sourcils. Semble chanter. En fait, je suis parvenu en remontant ce sentier qui longeait le ruisseau à un petit hameau. Semble posé sur le haut de la colline avec au loin la vue sur le fond de chaîne des Pyrénées.

et sur ce plateau, beaucoup mieux exposé au soleil que les bas-fonds, les fleurs multicolores vous éblouissent. Et ce sentier, pris au hasard, débouche ici sur une route goudronnée.

c'est un accueil non pas austère. C'est l'accueil du Piémont, de la campagne, des animaux et des gens qui font vivre ce paysage pyrénéen.

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montagne vivante sont bel et bien autant une découverte visuelle, odorante, que sonore.

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2: Si ça tue les hommes, eh bien, ça tue le vivant d'une façon générale. Et c'est cela que les autorités ne veulent pas admettre. Et c'est cela que nous leur ferons admettre.
3: 1989, le corps de Jacques Terrain est retrouvé sur un amas d'algues vertes qui faisait à peu près un mètre d'épaisseur.
4: Ouais, c'est ça.
5: Aujourd'hui, la mouette crieuse se recueille. Un homme est mort. Aujourd'hui, la mouette crieuse respire à fond. L'hydrogène sulfuré est un peu plus loin. Elle respire, la mouette crieuse, à côté de Jean-Yves Kemeneur, son ami va-nu-pied qui vient de quitter le Finistère pour l'Assemblée nationale.
6: Voilà, proposition de résolution qui n'a pas été signée par tous les députés.
3: Donc je suis Pierre-Philippe, j'ai été médecin urgentiste à l'hôpital de Lannion de 1988 à 2019. Donc j'ai fait tout mon exercice là aux urgences de Lannion. C'était Jacques Terrain, c'était quelqu'un qui travaillait à l'office des HLM de Brest. Et il était venu rendre visite à sa famille qui habitait du côté de Poumillo. Et trois jours avant la découverte de son corps, il est venu faire un footing sur cette plage. Les recherches n'ont rien trouvé pendant trois jours et son corps a été retrouvé le soir du 29 juin 1989. Son corps a été amené aux urgences de l'hôpital de Lannion. J'étais nouvellement médecin affecté aux urgences de Lannion à ce moment-là et j'ai donc été requis pour déterminer les causes de la mort, comme c'est souvent le cas quand il y a une découverte de cadavres sur la voie publique. Bien évidemment, j'ai été incapable de déterminer l'origine du décès, non seulement parce que je n'avais pas les compétences requises, il aurait fallu faire quelque chose de plus profond, mais en plus, au déballage de la housse mortuaire à la morgue de Lannion, c'était irrespirable. J'ai demandé de refermer tout de suite, c'était absolument irrespirable. Donc on ne pouvait pas rester plus de quelques secondes dans cette pièce. Et j'ai donc demandé à ce qu'il y ait une autopsie du corps à Saint-Brieuc. J'ai pas eu le résultat du tout de cette autopsie. 10 ans plus tard, en 1999, Maurice Briffaut, qui ramassait les algues ici, sur cette même plage, fait un coma convulsif dont il a eu beaucoup de mal à s'en remettre puisqu'il a dû être en réanimation pendant plusieurs jours et il a été hospitalisé pendant plusieurs mois. Il se trouve que je connaissais bien M. Maurice Briffaut et donc je savais qu'il n'avait aucun antécédent, il n'avait aucune raison d'avoir un accident de telle sorte et je me suis donc intéressé à son dossier. J'ai demandé à avoir tous les documents ayant trait à son hospitalisation et force était de reconnaître qu'il n'y avait aucune cause retrouvée. Donc j'ai alerté la DAS à ce moment-là en leur disant qu'il y avait peut-être une relation entre les deux accidents, celui de 89 et celui de 99, puisqu'ils étaient au même endroit. Et mon hypothèse n'a pas été retenue du tout, donc je n'ai pas été pris au sérieux. Bon. Il a fallu attendre encore 10 ans. 2009, Monsieur Petit, qui se promenait avec son cheval au même endroit, au mois de juillet donc de 2009, son cheval s'enfonce jusqu'au garrot et décède en moins d'une minute devant ses yeux. Et Monsieur Petit fait des convulsions, exactement comme Monsieur Briffaut 10 ans auparavant. Il est récupéré juste in extremis par justement le gars qui ramassait les algues à côté. Il a vu que le cheval était à terre et que le monsieur Petit était inanimé. Donc il a été adressé aux urgences de Lannion et c'est là que je me suis dit, ça fait 20 ans que ça dure, il va falloir que enfin je puisse avoir une preuve. Donc beaucoup de difficultés pour obtenir le résultat de l'autopsie. Les prises de sang faites sur monsieur Petit n'étaient pas contributives puisque je l'ai vu que le lendemain de son arrivée. J'étais pas de garde le jour où il est arrivé. Donc le lendemain, j'ai demandé l'autopsie de son cheval qui devait partir à l'écarissage. Toutes les peines du monde pour obtenir l'autopsie de ce cheval, ça a été vraiment le parcours du combattant. Et j'ai fini par pouvoir le faire et Effectivement, le résultat a été obtenu quelques mois après, quand j'ai su que les ministres venaient sur la plage de Saint-Michel-en-Grève. Je me suis dit que le résultat était forcément positif. Et effectivement, c'est la première fois qu'on a la preuve d'une intoxication par l'hydrogène sulfuré en milieu ouvert. Parce que jusque-là, il y avait eu des publications sur l'hydrogène sulfuré, mais toujours dans les cuves, dans des milieux fermés, dans les tanneries, dans les usines de cuir et tout ça. Donc il y a plein de cas décrits, mais toujours dans des milieux fermés. C'est la première fois qu'il y a eu un cas décrit en milieu ouvert, ce qui veut dire qu'il y avait des concentrations très très élevées. Donc là m'a pris l'idée de faire une publication scientifique, puisque effectivement ça n'avait jamais été décrit. Et à ce titre là j'ai fait la demande de l'autopsie de 89 pour étayer ma publication scientifique. Je l'ai faite au procureur de la République de Guingamp à deux ou trois reprises, pas de réponse. Je l'ai faite au procureur de la République de Saint-Brieuc, pas de réponse, ou très laconique, un tampon juste dessus disant qu'il n'y avait rien. J'ai fini par faire appel au procureur de la cour d'appel de Rennes, pareil, aucune réponse. Il m'a dit qu'il fallait voir avec celui de Guingamp, donc ça a été au moins un échange d'une dizaine de courriers. Ça a duré, cette histoire-là d'échange de courriers, pendant 14 mois. J'ai alerté sans arrêt, sans jamais avoir de réponse, y compris du laboratoire d'anatomopathologie de Saint-Brieuc, qui avait fait l'analyse des tissus de M. Terrain en 89. Donc, j'ai pas pu aller plus loin, malheureusement. Et là, donc, il se trouve qu'en 2023, après la publication de la BD et le film, je me suis dit, là, c'était même plus... je voulais, en mémoire de Jacques Terrain, enfin pouvoir obtenir ces résultats d'autopsie qu'on m'avait refusés 14 ans auparavant. Donc, j'ai fait les mêmes démarches. Procureur de la République, Guingamp n'existait plus puisque le tribunal n'existait plus. J'ai fait Saint-Brieuc à plusieurs reprises, deux, trois reprises. Alors c'était presque pire que 15 ans auparavant parce que là on me répondait même pas. Il n'y avait même pas de réponse. Saint-Brieuc, Rennes, procureur de la cour d'appel de Rennes, aucune réponse non plus. J'ai fait des demandes à la directrice de l'ARS Bretagne. Pas de réponse, ou du moins une réponse laconique en disant qu'elle n'avait pas les résultats. J'ai fini en désespoir de cause à écrire au garde des Sceaux, à Dupond-Moretti, puisque effectivement j'avais pas de réponse de nulle part. Qui m'a dit qu'il fallait voir avec la cour d'appel de Rennes, à qui j'ai réécrit entre temps. C'était plus le même procureur, il m'a toujours pas répondu non plus, lui. Donc ça a été des échanges qui ont duré 15 mois d'échanges épistolaires comme ça, jusqu'à une réponse laconique du procureur de Saint-Brieuc fin décembre 2024, où il me disait que en gros il y avait plus de traces. Malgré ses recherches, il n'y avait pas de traces parce que, premier argument, les archives sont détruites 20 ans après le décès de quelqu'un, quand il n'y a pas de problème judiciaire, quand il n'y a pas de crime, ou 20 ans après, elles sont détruites, donc le délai était dépassé. Et entre-temps, le tribunal de Guingamp, où ça avait dû être entreposé, avait déménagé et ça avait pu être perdu ou détruit lors du transfert des archives de Guingamp sur Saint-Brieuc. Là, effectivement, j'ai fini par baisser les bras. Et j'en veux énormément aux autorités judiciaires qui étaient présentes 15 ans auparavant, parce que là, on était encore dans les délais. Quand j'ai fait mes premières demandes en 2009, on était juste limite, mais on était encore dans les 20 ans et ils n'auraient pas pu refuser si j'avais insisté encore plus, mais 14 mois de demande. Et donc, c'est pour ça que je suis bien content que Jean-Yves vienne faire cette démarche ici en mémoire de Jacques Terrain, parce que pour moi, ça reste quand même le grand oublié des algues vertes, parce qu'effectivement, aucun membre de sa famille n'a su de quoi il était décédé. Personne n'a su. C'est pas faute de l'avoir recherché. C'est mon grand regret de ne pas avoir pu, obtenir son autopsie. Reste que je suis convaincu, certain, qu'il est mort de ça. C'est une évidence. Hein. Je pense que c'est une évidence pour tout le monde. Malheureusement, je n'ai pas pu avoir les documents nécessaires pour pouvoir le prouver. On tourne en rond, quoi. Il y a un moment donné, sans être parano, on peut se demander quand même s'il n'y a pas de réelle volonté de...
6: Donc il faut que les députés de tous les partis signent cette proposition de résolution pour créer une commission d'enquête sur le phénomène des algues vertes.
0: Corentin Le Davé va chanter une chanson de Canadis. 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
2: Bravo! Merci pour la
4: partie. Merci.
2: Merci. Génial.
7: Bon, maintenant, on va pas. Comment tu chantes?
8: Corentin de la Vaille. Donc, j'habite entre Guimec et Lannion. Dans le coin ici. J'ai grandi à Trait du Derle, sur la commune où on est. Voilà, et je chante en breton. Beaucoup à danser et aussi un peu de chant à écouter du secteur ici.
7: Et cette chanson qu'on vient d'entendre, elle dit quoi ?
8: Alors je ne l'ai pas trop choisie pour son texte. C'est l'histoire d'une jeune femme à qui on interdit d'aller danser au bal et puis qui va quand même, qui se défend comme ça. Je l'ai plus choisie parce que c'était la chanson que j'avais envie de chanter là et que c'est pour sa mélodie, pour son côté un peu entraînant. Je voulais pas faire quelque chose de trop triste. Il fait beau, genre, c'est la marche, c'est quelque chose de joyeux. Voilà.
9: On va ouvrir une mailing list et vous pouvez laisser votre mail. Et une fois par semaine environ, on vous enverra. On va pas vous bombarder, hein, mais voilà, d'infos avec quelques photos quand on aura. Que vous ayez une idée de son parcours, vers où il va aller, s'il a besoin d'hébergement, si vous connaissez des gens dans le coin, enfin voilà quoi.
10: Oui, parce qu'il cherche des hébergements. Moi, j'en ai plus à Paris.
7: On est dans la cour de la manufacture de Morlaix. Donc, Jean-Yves commence à recevoir tous les gens qui vont le suivre sur les premiers kilomètres. Et je me demande, en fait, comment ces gens connaissent Jean-Yves.
11: Ben, on a connu Jean-Yves parce qu'on le voyait sur les marchés depuis très longtemps, que ce soit à Pouganou ou à Morlaix. Donc on a commencé à discuter avec lui. Puis comme on est adhérent de Bretagne Vivante, on a une sensibilité proche de la sienne, évidemment. Donc forcément, on a sympathisé. Des fois, on a fait des petites actions ensemble, mais pas grand-chose. Hein. Voilà. Et puis c'est quand même un défi incroyable de partir à pied, nu, vers Paris. Avec tout ça, donc ça nous représente quelque part, ça représente Morlaix, ça représente le Finistère. Voilà, c'est quand même quelque chose qu'il faut suivre, qui nous touche. Voilà.
7: Vous pouvez demander votre prénom ?
11: Elisabeth.
12: Il est vraiment l'acteur, le porteur de la défense des estuaires et des plages qui sont attaquées par les algues vertes et les excès de nitrate. Ça, c'est quelque chose qui nous rassemble totalement dans notre démarche écologique avec Bretagne Vivante.
7: Le prénom ?
12: Jean-Yves.
13: Noël, je préfère. C'est mon deuxième prénom. Vous l'avez rencontré au marché, puisque c'est l'homme qui démarche sur les marchés et qui nous a interpellés avec ses pieds nus notamment. Et puis on a pu parler des algues vertes. Les algues vertes qui sont quand même le propre un petit peu de la Bretagne et dont l'origine, qu'on cache beaucoup, c'est les élevages intensifs. Parce qu'on en parle peu, mais tous ces élevages intensifs sont dans le Finistère en grande partie. C'est des animaux qui sont dans des enfers, qui sont massacrés pour la viande, qui sont en exportation aussi en grande partie. Donc tout ce qu'on a comme algues vertes vient de là depuis les années 70. Et je crois que le seul remède, c'est aussi d'arrêter de consommer de la viande d'élevage industriel. Parce que comme disait Bossuet, les mêmes qui en déplorent les conséquences enchérissent les causes. Donc les gens continuent à manger cette viande issue des élevages industriels, élevages qui eux-mêmes nécessitent des cultures intensives de maïs et autres. Je parle à la fois du poulet, à la fois des cochons, et même des petits poissons d'argent, ils nécessitent dans leur nourriture. Donc voilà, je crois qu'on est aussi les responsables en tant que consommateurs de boycotter, de plus manger cette viande. Moi, j'en mange plus depuis longtemps. Je sais que c'est pas évident, mais au moins privilégier que les petits élevages que l'on trouve, les élevages de ferme, avec des animaux en plein air, parce qu'on paye aussi la conséquence de cette cruauté sur animaux. Voilà, alors le gros combat de Jean-Yves, on le soutient, il est sur les algues vertes, mais je pense qu'ils vont forcer le clou aussi sur ces élevages qui continuent et qui continuent au nom de l'exportation aussi. Donc on est en train de détruire les terroirs. Je crois même que dans les monts d'Arrée, il y a encore un problème de lisier qui va être répandu. Et les algues vertes proviennent essentiellement de là. Je sais que les combats que mène Jean-Yves sont sur tous les domaines, aussi les déchets et autres, mais les algues vertes, c'est le point de mire quand même.
4: Voilà. Il y a Brest. Donc,
13: ceux qui sont réveillés doivent manger, doivent changer aussi de braquet,
4: oui,
13: pour manger.
4: À 9h,
13: voilà.
4: À 9h,
13: ah oui.
7: Ah, salut. On est parti, on est dans la rue, ça démarre, on marche, on est dans Morlaix, c'est très très très joli.
14: Oui, alors moi je suis Sandrine Laurent, en fait je connais Jean-Yves parce qu'on habite dans la même commune, à Plouganou. Voilà, donc Jean-Yves, c'est une figure locale très connue, en fait il est toujours présent sur le marché, pieds nus, déjà connu pour ça en fait, et puis voilà, parler de son association et de tous les projets qu'il soutient et qu'il défend. Et donc voilà, on se connaît, on se croise très régulièrement, et puis bah, moi je soutiens tout ce qu'il fait, je suis très portée, enfin très attachée à la protection de l'environnement, de la biodiversité, la protection de la réserve en eau de plus en plus, et de la ressource en eau. Et donc voilà, tous ces projets qu'il défend, ça me touche énormément.
7: Et là, vous allez jusqu'à l'Assemblée nationale avec lui ?
14: Non, je dois aller au travail après. Je l'accompagne un peu et je pars en partie.
15: Donc, je suis Pascal, je suis du groupe national de surveillance des arbres. Le représentant donc, du GNSA, qui est une association nationale, donc je suis représentant dans le Finistère. Et nous, on œuvre à la protection des arbres, de la biodiversité, tout comme Jean-Yves Kemener du vivant. Et également donc de l'eau, enfin tout ce qui a trait aussi finalement à la qualité de vie des habitants et des citoyens. Quoi. On est en train de se dire, tiens, il faudrait qu'on aille à l'Assemblée nationale le jour de l'arrivée. Je vais quand même essayer de relayer le message de Jean-Yves auprès du GNSA national. Une façon de souligner notre engagement également pour le vivant. Quoi.
16: Et donc mon prénom c'est Loïc. Moi j'ai connu Jean-Yves parce que j'avais fait quelques semi-marathons à Saint-Paul-Morlaix. Ouais. Et Jean-Yves était amusant parce qu'il courait pieds nus avec des jeunes d'un CAT. Voilà, donc ça je le connaissais de loin. Et puis après, je l'ai beaucoup rencontré lors de la lutte contre le projet qui est devenu une réalité de la centrale à gaz à Landivisiau. Ce que j'ai l'intention, c'est de le rejoindre à un moment donné, après le 15 octobre, pour marcher avec lui 2 ou 3 jours, comme ça. Quoi. Bon, peut-être l'arrivée, je ne sais pas, mais en tout cas, certainement dans le courant de sa marche. Je pense que c'est pour ça qu'il y a beaucoup de gens qui l'accompagnent aujourd'hui et puis qui vont aller discuter avec lui au terme d'étape. Ils sont interpellés par sa démarche individuelle, là. Là, il se sent en forme et donc il veut poser un acte un peu à la Gandhi. Et que moi j'admire parce qu'il y a la lenteur, alors qu'aujourd'hui tout est fait pour aller vite. Lui, il va à la marche. Et donc c'est la lenteur d'un. Puis après le contact avec la nature, il marche pieds nus. Donc c'est pas aujourd'hui, il marche tout le temps pieds nus, donc il fait corps avec la terre. Et après, il dit clairement que. Cette marche, elle est dédiée aux personnes qui ont été victimes de saloperies que les humains font, les pesticides, les conséquences, enfin les cancers qui. Voilà, et il est en communion avec tous les êtres vivants de la nature et il rappelle l'importance de le rôle fondamental de toute la biodiversité qui fait que si elle s'éteint, bah, nous aussi on s'éteint. C'est une marche, comme il dit, j'aime bien, poétique et politique, donc c'est beau, quoi, c'est super.
7: Jean-Yves, là nous sortons de Morlaix, donc oui. On est presque arrivé à l'Assemblée nationale.
17: Et ben, il y a encore du chemin, mais je suis déterminé à commencer cette marche. Ça me touche beaucoup que tous les gens soient venus de partout, de Brest, des Monts d'Arrée, de partout pour me soutenir. Et vraiment, j'avais plein de soutien et ça m'encourage, voilà. Je suis un peu l'homme qui marche, Giacometti.
7: Ouais, très bien, moi je me retourne, effectivement il y a quand même une bonne file de gens derrière. Là on passe à côté des travaux, il y a des rénovations à Morlaix.
17: Oui, après, voilà. Bonjour.
18: Bonjour, bah, c'est bien, il y a de la manœuvre là.
17: Oui, bravo. Oui, bien sûr, je côtoie la route qui me menait au travail avant, la route de Calac que j'ai empruntée et 36 fois, 36 années. Pour aller travailler au centre moniteur éducateur au Genêt d'Or, où je courais justement pieds nus les semi-marathons. Et j'ai fait les marathons internationaux avec les résidents des Genêt d'Or. Voilà, c'était ma route pour aller, la route qui est de l'autre côté, là-bas, la route de Calac. Et là, on monte vers. On a emprunté la route de Paris, et maintenant on monte vers. On va se diriger vers Garland et L'Enléa. Et à midi, on sera à Plouet-Galguerrand. Et le soir, j'arrive à Lokirec, au pays d'Yves-Marie Lelay.
19: Bourré, gavé d'hydrogène sulfuré.
20: Ah oui, c'est tout compte.
21: On est venu du marché, ouais, 6-7 heures.
20: Ouais, c'est ça.
21: Réellement, quoi.
20: Ouais. On a bien marché.
7: On continue ?
17: Oui. Alors là, c'était extraordinaire, remonter le Duron. En fait, on longe toute cette nature et on voit le début de la mer. Et ce qui s'est passé à Plouet-Galguerrand, c'est extraordinaire. J'ai vu Nathalie, Gilles et Alain, ils venaient des Côtes d'Armor. C'est les défenseurs des victimes des algues vertes dont je suis le vice-président avec Nathalie. C'était un très beau moment. Et j'ai fait une halte à la ferme du Pot d'Air qui font le bon pain que je prends tous les mardis à Plouganou. Et donc, je ne connaissais pas Dorian qui s'occupait des céréales. Là. Et puis, j'ai fait sa connaissance. Donc, ça a un sens. Et puis là, on a continué à marcher jusqu'à la mer. Et là, je vais arriver voir Yves-Marie Lelay, le président de la Sauvegarde du Trégor, qui vraiment a lutté depuis des années. Et c'est vrai que je suis un peu ému d'arriver ici, parce que c'est un pionnier de la lutte contre les algues vertes.
19: Ça, c'est le balai des algues vertes.
17: Le balai des algues vertes.
19: Vous avez de la chance.
22: Ah oui.
19: Hein, on a commandé spécialement pour vous ce beau balai de tracteur. Bon, sachant qu'on n'est quand même pas là pour ça.
22: Maintenant qu'on est pieds nus, qu'est-ce qu'on fait ?
17: Demain, on rend hommage à Jacques Thérin, le premier jogger qui est mort dans les algues vertes en 89, à Trédudère. Et Pierre-Philippe, l'urgentiste qui est dans le film, sera présent. Et on fera une minute de silence pour Jacques Thérin. Voilà. Et Yves-Marie et moi, on va faire une analyse de H2S. Bon, Yves-Marie a tout le matériel, j'ai appris avec lui. On met les masques et puis il a trouvé il y a quelques temps, il y a un mois, 500 ppm. Ce qui est très dangereux. Ça peut tuer un enfant, à mon avis.
23: Ouais, c'est ça. Encore un pont à traverser et on passe du Finistère aux Côtes d'Armor. On passe de Lokirec à Plestin-les-Grèves.
19: Alors ce que je vous propose, c'est de faire une première prospection d'hydrogène sulfuré.
23: Le président de la Sauvegarde du Trégor, Yves-Marie Lelay. Entre Plestin et Saint-Michel-en-Grèves, plage du Yard.
19: Le long de la rivière. Parce que Jacques Thérin, pour qui nous sommes là, est mort juste de l'autre côté de la rivière, sur la commune de Trédudère. Et voilà les tracteurs qui vont ramener à la terre l'azote qu'ils ont pris ici sur la mer. Là, ça mérite une photo. L'ensemble des personnes, vous êtes là, et derrière, vous avez les marées vertes.
17: Le contexte est total.
19: Au moins, vous savez pourquoi vous êtes là.
17: Ah oui, ça sent d'ailleurs, ça sent.
19: Donc, vous pouvez demander où ça va. Ça va sur les terres. Mais il faut choisir les terres, parce que vous ne pouvez pas mettre des algues vertes tous les ans. Sinon, rien ne pousse. Donc, c'est des algues qui sont projetées, comme on projette du fumier. Et vous devez attendre 5 ans pour pouvoir remettre une fournée. Donc, vous imaginez le travail de recherche des terrains nus pour pouvoir déposer ces algues vertes. Et c'est pour ça qu'ils vont faire 20-30 km, s'il le faut, à l'intérieur des terres pour pouvoir déposer ces algues. Alors, ce que je vous propose, c'est que d'abord, on essaye de faire un petit test. Comme ça, vous verrez comment on procède et comment, grâce à ces tests, nous avons réussi à faire admettre aux autorités publiques que les marées vertes, ça pouvait tuer. Et donc, c'est avec l'équipement que nous avons que nous sommes allés sur les lieux, et grâce aux médias qui nous ont suivis, nous avons fait bouger l'aiguille du détecteur de gaz d'H2S. Et donc, plus personne ne pouvait nier que ces algues vertes en pourrissant provoquaient de l'hydrogène sulfuré mortel qui ont tué pour la première fois Jacques Thérin. Et c'est pour ça que nous ferons un hommage tout à l'heure.
1: Mais ça sonne. Mais ça sonne fort.
17: Regarde. Oui, 90. Alors c'était 180.

0: Là, je suis à combien?
1: 70.
0: Ouais, c'est ça.
2: L'instrument important, c'est le détecteur de gaz. Et vous avez 10, 20, 100. Trois chiffres, parties par million. 10, c'est les parties d'hydrogène sulfuré dans l'air ambiant. C'est donc une faible concentration. Au-dessus de 10, il y a une première sonnerie qui se met en route. Et après, au-dessus de 20, vous avez une deuxième sonnerie qui se met en route, mais beaucoup plus percutante. Donc vous avez deux signaux, un signal visuel et surtout un signal sonore. Et donc, quand vous dépassez les 20 ppm, c'est courage filant. Là, il faut faire demi-tour, il faut partir tout de suite. Là, vous êtes dans une zone de danger. Et puis, bien sûr, il faut revenir sur ses pas, précautionneusement. Parce que si vous êtes arrivé jusqu'à une poche d'hydrogène sulfuré, c'est que sur le chemin, vous n'en avez pas rencontré d'autres. Et si vous repartez dans tous les sens, vous n'êtes pas à l'abri de tomber sur une poche d'hydrogène sulfuré qui est constituée par la putréfaction des algues, y compris, et ça c'est important, sous le sable. Sous le sable. C'est d'ailleurs au Rosquat ce qui est arrivé au cheval. Hein? Le cavalier, Vincent Petit, a dit « je suis tombé dans un piège ». Je voyais du sable, puis je voyais une ou deux algues, et puis tout d'un coup, il est descendu d'un étage avec son cheval. Et lui, il s'en est sorti d'extrême justesse. Et dis-nous la toxicité, Pierre, des gaz.
3: C'est équivalent au cyanure. Hein, c'est parmi les gaz les plus violents, les plus agressifs, à faible concentration et à faible niveau d'exposition. C'est-à-dire pendant pas très longtemps, on peut décéder très rapidement. En moins d'une minute, avec des concentrations comme il y a eu ici à Saint-Michel-en-Grève, sur la plage.
2: Vous êtes arrivé quand même à un taux de 180 ppm.
4: 180.
2: C'est quand même beaucoup.
4: C'est beaucoup.
2: Au-dessus de 100 ppm,
4: oui.
2: Il y a déjà un symptôme bien net.
4: Voilà.
2: Donc parti par million,
4: ouais.
2: Vol nerf olfactif, ouais. Et anesthésié. Mais je laisse Pierre parler.
3: Oui, alors effectivement, à 180-200 ppm, c'est la frontière à partir de laquelle il y a une anesthésie du nerf olfactif. Ce qui pose problème parce qu'effectivement, on peut ne pas avoir l'alerte de la mauvaise odeur à ce moment-là. C'est la particularité de ce gaz-là qui, à une certaine concentration, anesthésie le nerf olfactif. Donc on peut ne pas s'apercevoir qu'il y a des algues vertes à l'odeur, enfin l'hydrogène sulfuré à l'odeur. À partir de 250-300 ppm, il y a des risques de problèmes pulmonaires, hein, d'œdème pulmonaire. De problèmes cardiaques également, infarctus du myocarde, troubles du rythme. 500 ppm, le risque d'œdème pulmonaire est probant, hein, là, il y a des risques d'œdème pulmonaire. Et à partir de et convulsion bien sûr, et à partir de 1000 ppm, alors ça dépend bien sûr du temps d'exposition. Plus vous restez exposé à une forte concentration, plus rapidement vont arriver les symptômes. Donc on peut dire qu'à 1000 ppm, ce qui sont des proportions qu'on a pu mesurer ici, hein, sur la plage, il faut moins d'une minute, environ 5 à 6 inspirations pour décéder. Brutalement, sans aucun symptôme au préalable. Et c'est encore plus rapide quand il y a eu un effort physique préalable, ce qui est le cas des joggeurs. C'est la raison pour laquelle il y a eu beaucoup d'accidents chez les joggeurs, ou le cheval qui a paniqué parce qu'il ne supportait pas de passer les guets, visiblement. Il a hyperventilé, et quand on hyperventile, on multiplie par 20 à 50 fois le taux de toxique, si bien qu'en fait on a besoin d'en respirer 20 à 50 fois moins pour avoir les mêmes symptômes. Donc ça, faut le savoir, c'est vraiment directement proportionnel à l'activité physique préalable ou le stress qui engendre une hyperventilation. D'autres cas particuliers, c'est par exemple le cas de monsieur Briffaut ici, qui a fait son coma convulsif en 99. Lui, c'était en fin de journée. Il avait fait un effort, certes, mais pas un effort physique au sens propre du terme. Il était dans sa cabine qui chargeait donc des algues vertes. Mais l'accident s'est produit à 16h, 16h15, en fin de journée. Et on peut considérer qu'à chaque chargement, il y avait du gaz qui s'accumulait dans sa cellule, sa cabine. Ce qui fait qu'effectivement, son accident est arrivé en fin de journée. Tout s'explique, hein, en fait. Et tous les autres cas, c'est des cas d'exercice physique préalable. Voilà.
2: le docteur Claude Lenné, qui était médecin au CNRS, qui avait fait une étude appropriée et qui avait été choqué par la mort de deux chiens sur la commune d'Illion. Deux chiens que la maîtresse les laisse courir sur la plage, il y avait des tas d'algues vertes partout, et ces chiens ne reviennent pas. Et puis, elle trouve ces deux chiens morts au pied d'un tas d'algues vertes. Et donc, c'est les symptômes que tu décris. Là. Les chiens couraient partout. Et puis, ils sont arrivés près d'un tas d'algues vertes avec des jeunes sulfurés.
0: Les chiens, 17 kilos, 23 kilos. Ouais. C'est le poids d'un enfant. Alors, Claude Lenné a dit, je vais étudier. Ouais. C'est le poids d'un enfant. C'est le poids d'un enfant.
2: Et donc, à cette conférence, nous avions invité aussi Pierre-Philippe.
0: Oui,
2: et donc est intervenu également grâce à toi, Monsieur Briffaut.
0: Monsieur Briffaut,
2: la victime.
0: Complètement.
2: Alors comment il a, je me souviens, Monsieur Briffaut, il explique, j'étais dans ma cabine, il faisait l'état, c'est ça.
3: Oui.
2: Il faisait
3: sa chargeuse et son tracteur. Et quelqu'un a vu le tracteur qui allait vers la mer au lieu de revenir vers ici. Et en fait, les promeneuses le retrouvaient comateux dans sa cabine.
2: Et le véritable scandale, c'est que quand l'accident de Maurice Briffaut a eu lieu, il a fait deux mois d'hôpital, puis une année de convalescence sans pouvoir travailler, et il a repris son travail. Il a repris son travail, donc, en particulier de ramassage des algues. Eh bien, l'inspection du travail a obligé l'employeur à équiper donc en masque à gaz et en détecteur. En 1999. Mais il était le seul parmi les ramasseurs qui ait droit à ça. On n'a jamais demandé aux autres qui ramassaient de faire attention. Et c'est comme ça qu'est mort Thierry Marfoise. Thierry Marfoise s'est transporté des algues vertes. Il n'avait à sa disposition ni détecteur, ni masque à gaz. Et donc, il ramassait. Et puis, vous savez, ses dernières paroles ont été « putain d'algues ».
0: Exactement.
2: Il est mort 10 minutes après, au volant de sa voiture, de son camion. Donc, c'est vraiment criminel. Il y a eu une volonté véritablement criminelle de dissimuler le danger des algues vertes. Parce que vous comprenez bien que si vous dissimulez le danger des algues vertes, c'est que les algues vertes ne sont pas dangereuses. Ouf, c'est soulagant, on peut continuer à polluer en amont, on peut continuer à surproduire en amont. 60% du lisier français est en Bretagne. Parce qu'on nous dit 60% des cochons sont produits en Bretagne, 60% des cochons français sont produits en Bretagne. Moi, je m'empresse de dire, non, c'est 60% du lisier français qui est déposé sur les terres bretonnes. Alors après, il ne faut pas s'étonner qu'il y ait effectivement des accidents dans sa matière. Et puis, vous savez très bien que les algues vertes, elles s'accompagnent toujours aussi dans les modes de production qui en sont la cause, s'accompagne toujours de pesticides et d'autres produits peu amènes. Cette agriculture intensive, hors sol, elle produit des marées vertes, mais elle produit aussi des pesticides, on en a besoin. Si vous voulez faire pousser du maïs, il faut de l'azote et puis il faut des herbicides. Donc, tout est lié. Et c'est pour ça que nous disons, il faut finir avec le modèle agricole breton. Qui fait la fierté des Bretons. Vous entendez là tous les politiques dire « on a sorti la Bretagne de sa misère en faisant de l'agriculture intensive ». Ben la misère, elle est là.
0: Ouais.
2: Voilà. Et c'est la misère de tout le vivant. Parce que si les hommes meurent, c'est comme ça d'ailleurs qu'on est arrivé à se poser la question du préjudice écologique, si des hommes meurent dans un espace en traversant et après des sangliers qui sont morts en traversant un espace pollué, il ne peut pas y avoir une existence de biodiversité dans cet espace qui tue des hommes et des sangliers. Et donc c'est effectivement ce qui s'est passé. Voilà. Et on dit il y a préjudice écologique. Donc c'est dire il y a une omerta. C'est, il ne faut pas le dire.
0: C'est
2: toutes les raisons que j'ai avancées tout à l'heure. Alors c'est pour ça, moi je suis content quand même qu'aujourd'hui, nous ayons une reconnaissance politique.
0: Ah oui.
2: Alors un peu par le Parti Les Verts, mais moi je m'attendais à plus. Mais surtout par deux députés qui nous soutiennent, la preuve.
0: La preuve, elle est là.
2: Les députés et les filles, oui. Muriel Levrault et puis Pierre-Yves Cadalin à Brest. Mais il faut comprendre que que, si vous voulez, nous, association, nous sommes défendus par aucune autre force politique que celle-là. Si le NPA nous a toujours soutenus aussi.
4: Oui.
2: Mais c'est tout.
1: Alors, on peut relier ces annonces à ce qui se passe actuellement dans le Finistère, où 9 communes viennent d'être retirées des zones sensibles au nitrate, et on peut voir le lien de cause à effet de ce qui est en train de se passer. Donc, on a beau alerter,
4: bien sûr,
1: ils le font quand même. C'est pour ça qu'il faut... Voilà, merci vraiment de prendre cette responsabilité d'aller alerter tout le monde pieds nus pour aller... Pour aller rencontrer, j'espère, les députés qui vont venir te voir quand tu iras sur leur circo. J'espère qu'ils vont venir te rencontrer.
0: Moi, oui.
1: C'est ce que je vais demander, en tout cas.
0: Absolument.
1: Parce que il faut voir ce qui est en train de se passer malgré les alertes des scientifiques. C'est ça qu'il faut. Il y a un déni, enfin, c'est même pas un déni. Il y a un refus du modèle scientifique actuellement qui est vraiment catastrophique. Et malgré toutes les alertes, les politiques le font quand même. Ce qu'on entend en commission est inadmissible. Vraiment. Donc, merci encore.
0: Merci.
5: Muriel Lévraud, députée de la 4e circonscription des Côtes d'Armor.
1: La démarche qui est incroyable, c'est quand même terrible d'en arriver là,
4: oui.
1: D'être obligé de partir pieds nus jusqu'à l'Assemblée pour une nouvelle fois dénoncer ce qui est en train de se passer avec le phénomène.
4: Oui, absolument.
1: Voilà, bravo.
4: Merci.
5: Vous l'avez compris, H2S, l'hydrogène sulfuré, est la cause transpartisane de cette marche. Vous l'avez compris ? Jean-Yves va à Paris pour assembler ses commissions.

0: Bon, mes oeufs Anne-Marie. Et Rio et mon amant d'Aelia Jean-Yves.
1: Aujourd'hui.
0: De Force 5 à Kuntantun de.
1: Jean-Yves et Force 5.
0: Et au ballet, vite.
1: Je suis contente. Et vite, tout de. Défendre la vie ici.
0: Nous avons revu récemment des hommes Sturmar à ballet, à quand on a dans sa
1: légitime
0: et vite à revu en
1: faveur de la vie.
0: On avait tout à rendre Jean-Yves
1: à Bawé Pézou. Jean-Yves, depuis longtemps.
0: Nine Sturmet Kals.
1: Et Guéda Arcrisin
0: Argaz et Landivicho.
1: Contre la centrale à gaz de l'Andivisio.
0: Le Nadra Audobert d'Astourma Tao.
1: Nous avons encore beaucoup de pain sur la planche.
0: Et tout dans Aralus Tounoui avec la quiette. Et vite, non, et Andour à Trawal.
1: Et tant d'autres choses encore.
0: Daio Véled à Politiques,
1: Goutou d'Aran. Regardez la politique de
0: Nekedes.
1: Je sais, ce n'est pas facile.
0: Ni le Lers
1: à
0: Face.
1: Et nous avons foi dans les gens qui luttent.
0: Tout en
1: Dut et qui se battent en faveur d'une vie meilleure.
0: Tout en Dut Azou au Sturmay, à tout en Dut à Grid, à Helom Beva Enner, Bet Kals Kwedor, à Kals. Voilà. Bon, ben, t'es là pour vous.

0: Georges Moustaki. Nous sommes deux. Un hymne à la résistance. Et Patricia Pasco pour la transcription du témoignage d'Anne-Marie en breton. Patricia.
1: 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Ar Ganawen eo, hag e var l'air e vez kanet, o la la la la la la la leno, o la la la la la la la lo, kalon va dehors. Kenavo, allons sur la grande route, il reste encore beaucoup de travail en Bretagne. Allons sur la grande route, il reste encore beaucoup de travail en Bretagne.
0: Claude a laissé traîner son micro de Morlaix à Saint-Michel-en-Grève. Et il vous donne rendez-vous dans un mois avec Jean-Yves à l'Assemblée nationale. N'hésitez pas à venir.
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1: C'est dimanche, il est 21h30 à Brest. Vous êtes à l'écoute de Radio U sur 101.1 FM, chers auditeurs. Bonsoir. Merci d'être à l'écoute de Radio U 101.1 FM dans les élucubrations d'Hermeline. Et vous, quel est votre souvenir vintage un dimanche sur deux sur 101.1 FM? Je vous le rappelle, cette saison 2 s'est ouverte avec un nouveau créneau horaire 21h30, 23h pour une émission toujours plus intimiste et un créneau élargi 1h30 pour élucubrer davantage avec mes invités. C'est grâce à vous, merci de votre écoute et de votre fidélité, chers auditeurs. Alors ce soir, on termine mon époque vintage dans le golf de Paris à Cannes, où je suis partie il y a quelques émissions déjà. Et on termine cette étape de vie, donc, qui était l'étape de mes premières fois, de mes premières fois majeures, de mes 20 ans. Et on va terminer, et du golf, de mon premier job dans le golf. Et on va terminer cette époque à Mandelieu, en compagnie de Roger Damiano, qui est professionnel de golf, qui fut mon dernier amoureux vintage à Mandelieu, et qui m'a proposé ma dernière tentative de devenir golfeuse, et qui est également enseignant, encore aujourd'hui, à l'Old Course de Mandelieu, le vieux golf de Mandelieu. Roger, tu es là? Roger Damiano? Roger Damiano?
2: Ben oui, je suis là.
1: Ok. Eh bien, bonsoir Roger Damiano, je suis ravie
2: bonsoir,
1: de...
2: Bonsoir Isabelle.
1: Mais ça me fait très plaisir que tu aies accepté mon invitation. Alors, je le disais...
2: Ça fait plaisir.
1: Ouais, ben, c'est gentil. C'est gentil de veiller si tard, parce que c'est pas donné à tout le monde.
2: Oui, à mon âge, c'est déjà très tard.
1: Ah ouais, alors du coup, je vais bouleverser le programme de mon émission, chers auditeurs. Je vais d'abord faire un échanger avec Roger, et ensuite, je lirai ma chronique vintage, et comme ça, vous remettrez, les auditeurs remettront dans l'ordre ce qu'on aura élucubré ensemble. Alors, je le disais...
2: Idée.
1: Alors déjà, pour rappeler... aux auditeurs, je suis partie de Paris à Cannes, bon j'avais une vingtaine d'années, et bien parce que l'opportunité s'est présentée, Philippe Lemoine à l'époque était le directeur de Promo Golf Côte d'Azur et il cherchait une assistante, c'était lors de la finale de la Carlton Golf Cup à Cannes, et je lui ai proposé ma candidature et il a accepté contre toute attente. À Promo Golf Paris, on ne m'a pas retenu, mes parents ne m'ont pas retenu.
2: Il a bien fait, il a bien fait.
1: Et voilà, et me voilà arrivée à Cannes en plein mois de décembre. Philippe m'avait trouvé un petit studio à Mougins. Et alors, je me souviens très très bien, Roger, que tout a commencé lorsque Philippe m'a envoyé au golf de Mandelieu pour organiser une compétition. Et ce jour-là, il pleuvait des hallebardes. C'était horrible, tellement que je me suis...
2: Oh là là.
1: Ah ouais, non, mais je me suis arrêtée sur le bas-côté de la route pour aller jusqu'à Mandelieu. Je ne voyais plus rien. Et je me suis dit, non, c'est pas possible.
2: Ça commençait mal dans cette histoire.
1: Ah ouais, non, mais ça commençait très mal. Et je me suis dit, je vais rebrousser chemin, tant pis, je vais pas organiser cette compète. Fuck. Et puis finalement, je me suis dit, non, je peux pas faire ça. Donc j'ai attendu un petit peu. La pluie n'a jamais cessé, mais je suis quand même arrivée au golf au moment où la pluie a cessé finalement. C'était pour me tester. Et je me souviendrai toute ma vie. Donc j'organise la compète, je rentre les cartes de score, je
2: très professionnel, très professionnel.
1: Ouais, je dispose la table de remise des prix, je fais la connaissance avec toi. Et toi, tu arrives à la fin et tu me vois.
2: Ah bon?
1: Ouais, alors tu arrives vers la table de remise des prix. Donc c'était une compétition, c'était un pro-am, je pense, parce que tu étais là. Donc toi, tu jouais en tant que professionnel forcément. Et tu arrives et tu
2: oui,
1: me dis.
2: C'est possible.
1: Alors, je me souviens plus quelle était la compétition. Et tu arrives et tu me dis, mais mademoiselle, vous êtes sûre que vous savez rentrer les cartes de score? Vous savez...
2: Moi, j'ai dit ça.
1: T'as dit un truc comme ça. Alors, bon, comme je ne me laissais déjà pas, à l'époque, marcher sur les pieds, je t'ai répondu à un truc assez, assez rentre-dedans. Et donc, j'ai organisé la remise des prix. Et à la fin, tu m'as dit... t'es revenu vers moi un peu à la charge. Je me souviens plus exactement ce que tu m'as dit. Et là, j'ai senti qu'il y avait un petit élan de drague. Et je me suis dit, non, mais qui c'est ce gars de drague?
2: Oh non!
1: Attends, et je me suis dit, mais qui c'est ce type?
2: J'ai jamais été comme ça.
1: Ah bon? Alors bon, peu importe, j'ai dit ben, bye bye, salut, nana. Et quelques jours plus tard, enfin peut-être quelques semaines plus tard, c'était pas immédiat, je me souviendrai toujours, c'était un samedi matin, j'avais rendez-vous au golf de Cannes-Mougins avec... J'avais un rendez-vous institutionnel au golf de Mougins. Et tout d'un coup, mon téléphone... Et j'avais rendez-vous à 10h30. Mon téléphone sonne...
2: Je me dis pas que j'étais là.
1: Non, mais mon téléphone sonne à 10h15 et c'était toi. Et donc, j'étais sortie la veille et je m'étais pas réveillée. Et là, tu m'appelles et tu dis « Oui, bonjour, c'est Roger Damiano ». Et je dis « Ah, c'est super de m'avoir réveillée parce que je suis en retard. Et j'ai un rendez-vous hyper important dans un quart d'heure au golf de Mougins. Il faut absolument que je me prépare. Au revoir. » Et tu m'as dit « Mais on pourrait dîner ensemble ». Et j'ai dit ok parce que j'étais très pressée.
2: Mais quel acte.
1: Je te jure, c'est comme ça que ça s'est passé.
2: Oh là là là là là là.
1: Alors qu'est-ce qu'on dit alors? Et je me suis dit, mais ça c'est l'italien dans toute sa splendeur, quoi. Est-ce que c'est un cliché ou pas cliché?
2: Quoi?
1: C'est un cliché ou pas? Et donc parce que
2: c'est un cliché, oui.
1: Parce que tu es italien.
2: Je suis italien, moi.
1: Damiano.
2: Mais je suis italien, bien sûr, d'origine.
1: Et donc un peu avec de l'allant, quoi. De l'allant, de l'élan.
2: Oui, de l'allant, de l'élan, du respect, du recul, un peu de tout, quoi.
1: Mais quand même, ben oui. Et donc, je me suis dit, mais...
2: Bon, je sens que à l'époque, tu as été surpris, tu t'attendais à rien.
1: Ah ben non, je m'attendais à rien. Je me disais juste, mais qui est ce golfeur? Qui comme ça...
2: Tu ne t'attendais à rien.
1: Je m'attendais à rien. Et puis finalement, donc, j'ai accepté... Non, bah, alors sur le coup, vraiment, je m'attendais à rien. Après, je me suis...
2: Oui.
1: Après, quand je suis allée... Ah. Donc, je t'ai raccroché au nez. Donc, le fameux samedi. Je me suis rendue... Bah oui, mais j'étais très pressée, là, du coup. Je me suis rendue à mon rendez-vous institutionnel. Et après, je me suis dit, mais... Finalement, qui est ce Roger Damiano? Alors, Et pourquoi m'a-t-il appelé? Et donc j'ai dû peut-être te rappeler ou en parler à Philippe, parce que bon, à Cannes, c'est comme Brest, c'est un petit village, tout le monde se connaît.
2: T'aurais jamais dû réfléchir.
1: Et donc, bon, quoi qu'il en soit, on s'est revus et c'était parti pour une romance de quelques années.
2: Une romance?
1: Une petite romance, ouais, quelque chose de... Bon, moi je suis hyper romantique, hein. Donc moi je vois tout en mode romance et en mode romantique. Et alors, je me souviens que parfois, j'arrivais le soir, on se voyait le soir chez toi. Alors, tu me montrais la pêche.
2: Tu venais chez moi?
1: Ouais. Moi, j'avais un petit studio tout petit. Mon premier studio. Ma toute première expérience d'habiter toute seule. Donc, c'était à Cannes, à Mougins.
2: Mmh.
1: Et alors tu allais à la pêche. Et tu me montrais...
2: J'allais à la pêche.
1: Ouais, tu pêchais, je me souviens. Et quand j'arrivais chez toi, à chaque fois, tu me montrais ce que tu avais pêché et que tu allais cuisiner.
2: Alors, j'ai mangé.
1: Est-ce que tu pêches? Est-ce que tu pêches toujours?
2: Non.
1: Tu ne pêches plus?
2: Non, je n'ai plus la patience.
1: Ah bon?
2: Mais c'est amusant. J'ai toujours été pêcheur, chasseur. Mais pas forcément menteur.
1: Ah non, ça je m'en doute. Et chasseur aussi, tu chassais. Ça, je m'en souviens pas. Sinon...
2: Mais beaucoup moins maintenant. Je refuse de tuer les bêtes.
1: Ah bah ouais, parce que ça m'étonne parce que bon, on s'est pas parlé depuis à peu près 30 ans, je pense. 30 ans.
2: Oh là là là là là là.
1: Mais je te suivais de temps en temps sur Facebook.
2: Tu m'as retrouvé changé.
1: En tout cas, je te suis un petit peu sur Facebook.
2: T'imagines que je suis toujours aussi beau, c'est pas possible.
1: Ouais, si, bah bien sûr. Bien sûr. Hein, bah,
2: j'ai toujours gardé, chère Isabelle,
1: aussi beau.
2: J'ai gardé des très bons souvenirs de toi.
1: C'est gentil. Bah, d'ailleurs,
2: très agréable.
1: On ne s'est pas parlé depuis 30 ans à peu près. Là, je t'ai appelé pour participer à cette émission sans trop t'en dire.
2: Je vous écoute, madame.
1: Et tu as accepté tout de suite. Alors, donc, il s'est passé ça. Après, quand j'arrivais certains soirs, tu avais tes enfants. Je me souviens, alors tes enfants, ils ont des prénoms hyper romanesques. Ça m'a marqué. Tu vois, il n'y a pas grand-chose qui m'a marqué, mais des petits détails, quoi. Tes enfants, ils avaient des prénoms hyper... Enfin, ils ont toujours, je pense. C'était Charlotte et Julien. C'était des prénoms de Stendhal, d'un roman de Stendhal.
2: Tout à fait.
1: Et ça, je me disais, putain, c'est hyper romantique. Allô? Ah, bah, chers auditeurs, je ne sais pas ce qui s'est passé. Je vais donc rappeler... Que s'est-il passé? Alors, Le temps de rappeler, je vais vous passer Axel Red, tiens.

0: Alors, chers auditeurs, me revoilà. Roger, es-tu parmi nous à nouveau ?
1: Tout à fait.
0: Très bien. Je ne sais pas ce qui s'est passé, mais parfois la technique dérape ici. Ça m'est arrivé, mais à présent, dans la saison 1, mais à présent, je maîtrise à peu près la chose. Donc, on en était à Charlotte et Julien, et ça, c'était des prénoms romanesques. Alors, pour moi, c'était génial, ces prénoms-là. Et je me souviens que ton fils avait des boucles blondes, des belles boucles. Il était trop mignon, il était tout petit dans son petit berceau.
1: C'est vrai, c'est vrai.
0: Voilà.
1: Et moi aussi, quand j'étais tout petit, j'étais blond comme les blés et frisé.
0: Ah oui, ben voilà, ça tient de toi.
1: Ma maman m'a trouvé très beau. ça n'a pas duré.
0: Ah, oh, ça m'étonnerait. Alors, je me souviens, ta maman t'en parlait tout le temps. Et quand j'ai pris la décision de partir de Cannes, dans les émissions précédentes, j'ai raconté tout ça. Parce que j'en pouvais plus de trop de champagne, de fêtes, de golf, de yacht, j'en pouvais plus de tout ça. Donc j'ai donné un matin, je me suis réveillée, je suis arrivée avec ma démission que j'ai donnée à Philippe. Et puis je pensais, je sais pas, dans mon esprit romantique et romanesque, que tu me dirais, installe-toi avec moi, Isabelle. Et puis tu m'as dit, il faut que tu remontes, il faut que tu sois près de tes parents, la famille, c'est ce qu'il y a de plus important dans la vie. Et ben ça. Ça m'est resté en tête pendant toutes ces années et je me suis carrément installée à Brest à côté de chez mes parents, vieillissant.
1: Ça ne veut pas dire que je ne voulais pas qu'il reste. Hein. C'était juste des priorités.
0: Mais voilà. Alors, ce dont j'aimerais qu'on parle ce soir, c'est de golf. Pour terminer ce cycle de ma période golf, mes 20 ans, mes premières fois.
1: C'était intéressant quand même.
0: Ouais, alors moi, je n'ai jamais réussi à faire de golf. Et je me souviens que tu es le dernier à avoir... Elisabeth Kellas avait essayé, et toi, tu es le dernier à avoir essayé de m'y mettre. Mais c'est jamais rentré. Qu'est-ce qu'il faut pour jouer au golf ?
1: On avait essayé très peu, je me souviens.
0: Ouais.
1: Et il fallait insister.
0: Non, ça suffit pas. Qu'est-ce qu'il faut pour bien jouer au golf ?
1: Je ne dis pas que tu aurais pu faire carrière, mais tu aurais pu au moins t'amuser.
0: Moi, ça me paraissait... Déjà, il faut... tellement de temps. Déjà, c'est chronophage quand même, le golf.
1: Non, mais le golf est un sport très, très difficile. Alors, voilà, ça, il faut le savoir.
0: Parce que toi, tu enseignes aujourd'hui aux enfants. Alors, qu'est-ce que tu leur apprends aux enfants ?
1: Beaucoup. Je me suis occupé avec le comité départemental du 06, des enfants de moins de 10 ans. Maintenant, j'entraîne beaucoup de garçons et de filles de moins de 2.
0: Oh, mais c'est pas vrai ! Mais qu'est-ce qui se passe encore ? Chers auditeurs, je vais rappeler en direct live.
1: Les parents, quand les parents savent que l'enfant est toute la journée sur un golf, il n'est pas ailleurs. Voilà. Donc ça fait 50 ans que je fais cette propagande.
0: Sur un golf, il n'est pas ailleurs. Mais alors, concrètement, qu'est-ce que tu leur
1: apprends ? Dans un vestiaire de foot, à se shooter ou quoi que ce soit. Là, voilà, c'est ça que je veux dire.
0: D'accord. Parce que les autres sports sont moins... demandent quoi ? Moins de présence, moins d'être...
1: Non.
0: Mais je ne comprends pas... Attends, Roger, il y a un problème. Je ne comprends pas d'où ça vient. Parce que, a priori... Mon Dieu, que se passe-t-il ?

0: Tu es en haut-parleur ? Non, mais c'est pas ça.
1: Oui, oui.
0: Ouais,
1: oui.
0: Non, c'est pas ça. Alors, vas-y. Je t'écoute. Que leur apprends-tu ?
1: J'apprends aux enfants que le golf est une discipline incroyable sur le comportement humain, le comportement en tant qu'individuel, le comportement en tant qu'équipier. C'est un sport vraiment très, très, très intéressant pour les enfants. Et les parents adhèrent tout de suite.
0: Ah bon, les parents sont convaincus. Mais les parents ont tous la possibilité de mettre leur enfant au golf pendant 4 heures. Parce que c'est, enfin, toi, tu leur donnes des cours de quoi ?
1: De 4 heures. Mais après, la plupart des parents, après, quand ils ont mis, mettons, ils ne jouent pas au golf, ils mettent leur enfant dans une école de golf, ils finissent toujours par venir et commencer au golf. Après, tout le monde joue.
0: Toute la famille joue ?
1: C'est un sport de famille, le golf, mais bien sûr.
0: Ah bon ?
1: C'est un sport qui se fait en famille.
0: Et ça commence par... Les parents, ils commencent par mettre leur enfant et ensuite, ils s'y mettent eux-mêmes ?
1: Oui, ben, y en a qui voient. École de golf, on va mettre nos enfants. Allez, un garçon ou une fille. Et puis, ils viennent voir, ils regardent et finissent tous par jouer.
0: Mais est-ce que ça nécessite d'être souple ? Alors, ce que je sais, c'est qu'il faut être concentré. Ça, c'est la...
1: Non, mais même pas.
0: Non ?
1: Même pas. Les méthodes ont beaucoup évolué. Maintenant, les enfants jouent bien, beaucoup plus rapidement. Les coachs ont progressé. Les structures ont progressé. Les parents aussi sont bien impliqués. C'est pas tellement compliqué, le golf. C'est pas tellement compliqué. Sauf quand on parle du haut niveau. On n'en est pas.
0: Bah oui. Mais qu'est-ce qui se passe encore ?
1: Voilà.
0: Mais c'est pas vrai. On dirait qu'il y a un petit... Alors, tout va... C'est marrant parce que tu dis tout va vite aujourd'hui. Rien n'est compliqué, mais quand même. Moi, je me souviens...
1: J'ai pas dit que c'était facile. J'ai pas dit
0: non.
1: Mais si tu veux, l'éducation, la formation des enfants, c'est pas compliqué du tout. On sait comment faire, on a les outils pédagogiques, on a plein de trucs maintenant pour aller vite. Voilà, c'est ce que je veux dire.
0: C'est quoi les outils pédagogiques pour le golf ?
1: Les outils ?
0: Ouais.
1: Il y a plein de trucs. Il y a, mettons, les grips moulés où les enfants n'ont pas à calculer comment placer les mains. Il y a plein de trucs.
0: Ah, d'accord.
1: Et c'est quand même beaucoup plus facile.
0: Et donc, tu enseignes aux enfants de quel âge à quel âge ?
1: On les prend à partir de 4 ans, où le cours, ça monte de lieu.
0: À partir de 4 ans, on peut jouer au golf ?
1: Oui, on les initie, tout à fait.
0: Oh, c'est des tout petits clubs.
1: Oui, des tout petits clubs en plastique, où ils risquent pas de se...
0: Ah oui ? Oh, mais qu'est-ce que c'est que cette radio aujourd'hui ? Ça m'énerve, hein ? Qu'est-ce qui se passe, Roger ? Qu'est-ce que tu fais ? Mais c'est pas possible. Ah bah décidément. Cette émission, chers auditeurs, je ne sais pas quoi vous dire. Parce que Roger est en ligne, je le vois sur ma table de régie. Moi-même, je suis en ligne, vous m'entendez ?
1: Allô ?
0: Oui, bah voilà.
1: Oh, à chaque fois tu disparais.
0: Mais tu étais où ?
1: Mais je suis à mon téléphone, mais ça sonne, il y a des trucs,
0: oui,
1: des trucs bizarres qui se passent.
0: Mais je sais pas d'où ça vient.
1: Mais un jour, eh ben à chaque fois tu disparais, comme un jour tu as disparu, voilà.
0: Ah ben voilà, c'est ça en fait, c'est toi qui coupes le téléphone pour me culpabiliser.
1: Pour que tu reviennes, c'est ça.
0: Ah mais je supporterai plus le climat. Alors là, je supporterai la vie canoise aujourd'hui, mais je ne supporterai plus le climat, cette chaleur inouïe.
1: Mais la vie canoise, c'est quoi ? T'es pas obligé de participer à la vie canoise.
0: Non, ah bah, je n'y participerai plus. Mais à l'époque, c'était quand même...
1: T'es pas obligé d'avoir une Lamborghini qui roule sur la croisette. Tu vois ce que je veux dire ?
0: C'est sûr.
1: Voilà, les blaireaux sur les plages.
0: Voilà. C'est sûr. Mais... Alors, au passage, j'ai consacré d'ailleurs une émission sur la spiritualité avec Philippe, parce que Philippe, on s'est retrouvé pareil il y a quelques années, on s'est reparlé après 30 ans.
1: Oui.
0: Et il m'apprend que quelques mois ou une année ou deux après moi, il avait lui aussi quitté le golf et il avait fait sa profession de foi, il avait fait sa communion.

0: Il était rentré dans la foi, dans l'église, dans la religion. Et maintenant, il était devenu thérapeute du deuil et aumônier d'hôpital. C'est incroyable, hein ?
1: C'est bien ce qu'il fait. Il fait un sacerdoce.
0: Et il adore ça. Il adore parler aux gens de comment se sentir après un deuil.
1: Et il est, je pense qu'il est un peu comme moi dans mon comportement, où je passe mon temps à aider les gens. Philippe le fait très bien.
0: Ah oui. Pourquoi toi tu penses que c'est ça que la clé, c'est que tu veux aider les gens?
1: Bien sûr.
0: Le golf, c'est un sport.
1: Non, mais il n'y a pas que ça. Il n'y a pas que le fait de taper sur une balle. Aider les gens, ça veut dire les faire progresser, les faire aimer le sport, les aider même sur le plan social. C'est beaucoup de choses.
0: Pourquoi ça, ça développe?
1: Mais Isabelle, on est sur Terre pour quoi faire, là?
0: Pour se rencontrer les uns les autres, oui. Ça c'est sûr. Parce que les rencontres nous font progresser, nous permettent d'apprendre sur nous.
1: Oui, bien sûr.
0: Et le golf permet ça? Parce qu'il y a plein de clichés autour du golf. C'est individualiste, Bon, c'est cher, déjà. C'est élitiste. Est-ce que ça a changé, ça? Allô? Mais Roger? C'est pas vrai. Ah, en plus, je vais tout tomber. Oh, chers auditeurs, que se passe-t-il ce soir? Allô? Ta-da-dam. C'est peut-être la connexion de Brest à Cannes. Franchement, c'est insoluble comme histoire, parce que tous mes voyants sont au vert. Bon, en l'occurrence, le vert est rouge ici, mais il n'y a rien de parti. Voilà. Allô? Bon, là, pour le coup, je vais le rappeler. Je vais vous mettre Étienne Dao, tiens, en attendant. Et c'est parti.
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1: Étienne Daho, le premier jour du reste de ta vie. Roger.
2: Oui.
1: Voilà, tu es revenu. Moi aussi.
2: Madame.
1: Alors j'ai choisi Étienne Daho parce que on parle de cette rupture avec Cannes et je suis remontée chez mes parents. Et chez mes parents, je me trouvais désespérée, un peu comme dans Le premier jour du reste de ta vie, le film de Rémy Besançon. Je ne sais pas si tu as vu ce film. Le personnage de Marc-André Gondrin, qui revient à un moment donné chez ses parents, il devient complètement fantomatique. Il erre. Et je me suis retrouvée un peu dans cette situation après Cannes chez mes parents. Je me souviens, avec ma mère, on jouait au Scrabble, des parties interminables.
2: Hein ? Un peu désespérée ?
1: Ah ouais, ah bah, j'étais complètement dépressive, quoi. Je me suis retrouvée à l'ANPE, chez mes parents. C'était glauque, hein. Le temps c'était glauque. Et puis après, bah, la vie, c'est des hauts et des bas. Hein. Une première traversée du désert appelle...
2: Tu as bien réagi.
1: Oh, bah, t'es obligé d'avancer, hein. Tu vas pas te lamenter, quoi.
2: Non.
1: Et donc, bah, c'est des rencontres, et puis des rencontres, on en appelle d'autres, et appelle de nouvelles aventures. Et après le golf, en fait, j'ai intégré la ligue de basket pour travailler dans le basket. Ouais. Je me souviens plus comment ça s'est passé, mais...
2: J'adore le basket.
1: Ah ouais, bah, je suis restée un an à la ligue de basket, je m'occupais du championnat de France de Pro A.
2: Oh.
1: Et du All-Star Game. Avec, à l'époque, c'était Richard Dacoury, quand j'ai organisé le All-Star Game.
2: Oui, très bon joueur.
1: Ouais, et très sympa. Et j'ai adoré, alors le basket, j'ai adoré travailler dans le basket, parce que la mentalité, je l'ai trouvée hyper saine, dans les vestiaires, n'importe quoi, dans les stades, quoi.
2: C'est un vrai sportif.
1: Ouais, c'était vraiment tout... Bah, j'ai fait le Tour de France, pareil que le golf, mais... Ben remarque, avec le golf, pareil, hein. J'ai rencontré des gens vraiment sympas.
2: On ne peut pas comparer.
1: Mais de toute façon, quand t'es...
2: Et il ne faut pas comparer.
1: Non, je ne compare pas, mais quand tu te retrouves à l'organisation, de toute façon, les gens sont toujours hyper gentils avec toi, parce que c'est toi qui organises, tu leur apportes la remise des prix, le cocktail, les scores, le sourire, de bonne humeur... Donc les gens sont toujours vraiment bienveillants avec toi, quoi. À part si t'es mauvais.
2: C'est vrai. C'est parce que t'avais un rôle.
1: Oui. Et c'est marrant parce que quand j'ai plus ce rôle-là, je me suis aperçue après dans d'autres contextes, à chaque fois que j'ai un objectif, un rôle, pas forcément une carte de visite, mais un vrai rôle à jouer, tout va bien. Et dès que dans la vraie vie, en fait, enfin dans la vraie vie, quand je rencontre des gens dans le quotidien, ça va pas du tout. Je sais jamais bavarder, quoi, par exemple. Si j'ai pas un objectif, je sais pas bavarder.
2: Mais tu dois inventer des sujets.
1: Oui, en écrivant.
2: Et tu dois t'imposer. C'est certainement capable.
1: Non, je t'assure, rencontrer des gens comme ça, s'il n'y a pas un objectif, je sais pas faire.
2: Oh, d'accord, mais il faut apprendre, mon petit.
1: Oh, je sais pas si...
2: Tu as tout le temps encore.
1: Ouais, tu crois ? Ah bah je vais suivre tes conseils, ils sont toujours de bons conseils.
2: Tu es jeune, tu as tout le temps encore.
1: Ouais, jeune.
2: Tu as quoi, 42, 43 ?
1: Bah oui, c'est gentil, j'en ai 58.
2: Non, mais c'est rien du tout, ça.
1: En tout cas...
2: Bon, écoute, ça m'a fait plaisir de t'entendre.
1: Alors, mais non, mais
2: de parler de certaines choses avec toi.
1: Dis-moi un peu, parce que tu es pro aussi. Est-ce que tu continues à jouer des compétitions de professionnels?
2: Non. Moi, j'ai commencé mon premier tournoi professionnel, j'avais 18 ans.
1: Ah ben voilà, d'accord.
2: Et j'ai arrêté. On a beaucoup joué avec Michel, on a fait tous les tournois. Moi,
1: Michel, qui était ton frère, enfin, qui est toujours.
2: Bien sûr. Mais... Il est décédé. Mais peu importe, il est toujours là. Lui a joué le circuit senior aux États-Unis. Moi, j'ai fait le circuit senior européen à partir de 52 ans. Donc, de 18 ans à 55 ans, je n'ai fait que des tournois professionnels. Voilà. Avec plus ou moins de fortune. Hein. Il n'y avait pas beaucoup d'argent à gagner avant. Mais c'était la compétition qui m'intéressait.
1: Et quel est ton plus beau souvenir de compétition professionnelle?
2: où je n'avais pas très bien joué, mais c'était quand même quand j'ai joué la Coupe du Monde à Caracas avec Jean Garriel. Voilà.
1: Ah.
2: Il y avait deux joueurs par pays et j'ai fait partie de l'équipe de la France. J'ai joué pour la France. Ça, c'était un grand souvenir.
1: Et voilà. Comment tu as commencé
2: en sachant bien qu'il y a que les imbéciles qui savent parler d'eux-mêmes. Je parle très peu de moi.
1: Mais tu sais, ce que les gens aiment, c'est justement ça, que d'autres racontent leur vie. Parce que à chaque fois, on transmet quelque chose. Comment tu as commencé
2: leur expérience.
1: Eh bien, oui, mais par exemple, à 18 ans, comment tu te retrouves à faire du golf?
2: Ah, alors, quand on était enfant, on portait les sacs à biotte, on faisait les canis.
1: Ah, d'accord.
2: Voilà, et ça a commencé comme ça. Et ma passion a continué, celle de Michel aussi. Et un jour, un professeur de biotte nous a dit, est-ce que ça vous intéresse de passer professionnel? Voilà, et tout est parti de là.
1: Mais
2: bon, il y a eu beaucoup de... Ça veut dire que... Un sportif, bêtement sportif, ne réfléchit pas trop, il ne s'occupe pas de la finance, il ne s'occupe pas de tout ce qui est administratif. Il y a eu beaucoup de problèmes à cause de ça, en étant simplement un sportif.
1: Donc ça veut dire quoi? Qu'ils ont perdu de l'argent ou que...
2: Mais non, on aurait pu faire autre chose ou gagner beaucoup plus d'argent, c'est sûr. Mais on a fait notre passion et je la continue. Moi je me lève tous les matins en me disant vite, va vite au golf et va t'entraîner.
1: Ah ouais, tous les jours tu vas jouer. Tous tu t'entraînes. Jours. Tous les matins. Combien?
2: Tous les matins qui me restent.
1: 3 kilomètres, t'as dit?
2: Tous les matins qui me restent.
1: Oui, mais combien de kilomètres?
2: Mais qui me restent. J'ai 81 ans, je ne vais pas vivre 100 ans. Hein.
1: Non, mais je veux dire. Parce que tu fais quoi? Tu fais un 18 trous tous les matins? Non.
2: Non.
1: Tu t'entraînes juste.
2: Beaucoup d'entraînement, bon, practice, beaucoup. Je cherche la technique, j'essaie d'améliorer. C'est une passion. Voilà.
1: Ah, tu cherches encore à t'améliorer
2: Mais complètement.
1: Encore aujourd'hui.
2: On n'est jamais parfait.
1: Ah. Et
2: Chère Isabelle.
1: Attends, tu as passé. Ça, c'est une dernière question. Tu as passé toute ta vie, toute ta carrière au golf de Mandelieu.
2: Pas du tout. J'ai beaucoup bougé, on est allé à Lyon avec Michel, on a beaucoup voyagé, j'ai fait plein de tournois dans le monde, j'ai fait des stages aux États-Unis, j'ai fait plein de trucs. Après, j'ai passé 10 ans à Canemougins, quand Michel est décédé, donc je n'ai pas passé ma vie au golf du Hoc.
1: Ah, d'accord.
2: Une grande partie.
1: Ah, d'accord.
2: Parce que ça me plaisait d'être là.
1: Et qu'est-ce que tu es parti faire aux États-Unis?
2: Des stages de perfectionnement, avec les grands patrons de l'époque, les grands maîtres.
1: Bon, avant de nous quitter, parce que je sais que tu as des contraintes, et c'est déjà gentil d'avoir accepté cet horaire si tardif.
2: Je n'ai aucune contrainte, sauf celle d'aller me coucher.
1: Ah oui, bah c'est une contrainte. Une anecdote vintage, parce que c'est le principe de l'émission. Une anecdote vintage sympathique. Ouais, une anecdote de golf ou... Une compétition un peu anecdotique, il s'est passé quelque chose d'incroyable.
2: Moi, l'anecdote de ma vie, ça a été de m'occuper pendant près de 30 ans d'Antoine Riboud, le président fondateur de Danone.
1: Comment ça, de t'occuper d'Antoine Riboud?
2: J'étais son pro de golf. J'étais allé un peu partout avec lui.
1: Ah, et c'est-à-dire, vous avez fait quoi ensemble? Un peu partout?
2: On faisait des voyages dans son avion privé, on allait au Maroc, on allait à droite à gauche. On allait régulièrement à Évian. Je l'ai suscité d'améliorer le golf d'Évian, qui est devenu actuellement le plus grand tournoi féminin du monde. Qu'est-ce que je pourrais dire d'autre? Et ça a été un homme extraordinaire. Voilà, ça c'était une grande rencontre pour moi.
1: Ah bah écoute, merci d'avoir partagé ça. Je sais que
2: le jour où Michel Ferrier, sa compagne, a organisé dans un théâtre parisien, les 70 ans d'Antoine Riboud, pendant son discours, il a dit, le seul homme que j'ai envie dans ma vie, c'est Roger Damiano, mon prof de golf.
1: C'est un bel hommage. Et pourquoi ça s'est arrêté alors, cette collaboration?
2: Parce qu'il est décédé.
1: Ah, alors là, j'ai pas suivi, autant pour moi.
2: Il est décédé il y a longtemps.
1: J'ai pas suivi, tu sais, moi après...
2: Quand il a arrêté de... Il a laissé sa place à son fils à la tête de Danone. Très peu de temps après, il a fait des AVC, c'était fini, c'était fini. Voilà.
1: D'accord.
2: Mais bon, ça, non, faut pas que ça passe à l'antenne.
1: Ok.
2: Alors, chère Isabelle.
1: Cher Roger, oui, merci.
2: J'espère qu'on va se revoir un de ces jours.
1: Je vais tout faire pour partir à Cannes, défendre, je sais pas, peut-être un scénario au Festival du Film, ou tout simplement descendre vous voir, Philippe et toi, un de ces jours.
2: Avec grand plaisir.
1: Eh bien, ce sera un plaisir partagé. Merci d'avoir partagé cette émission avec moi ce soir. C'était vraiment
2: J'espère
1: sympa.
2: J'espère avoir été à la hauteur.
1: Mais oui. Et ça m'a fait très plaisir qu'on se reparle après toutes ces années. C'était vraiment sympa. C'est le but de l'émission, des rencontres
2: c'est
1: vintage.
2: Et continue de faire ce qu'il fait très bien.
1: Eh bien, bonne continuation à toi.
2: Bonsoir, Isabelle.
1: À bientôt, Roger. Au revoir.
2: Bye bye.
1: Merci. Eh bien, chers auditeurs, c'était donc Roger Damiano, vous l'aurez compris. Et pour ceux qui n'auraient pas suivi qui est Roger Damiano et à quelle chronique je fais référence, eh bien, comme j'ai bouleversé mon programme pour que Roger quitte l'émission un petit peu plus tôt, je vais désormais lire cette chronique que vous pouvez retrouver dans mes balades confinées, qui sont disponibles encore pour quelques temps sur Amazon. Mais je vais reprendre très, très bientôt la publication de mes balades confinées. Et donc, je vous propose de vous lire l'extrait du chapitre 13, confiné à Mandelieu. Alors que je roule vers le vénérable golfe de Mandelieu, il se met à tomber des hallebardes d'une violence inouïe. J'ai la frousse de ma vie, à tel point que je me résous à m'arrêter sur la bande d'arrêt d'urgence de l'autoroute entre Cannes et Mandelieu. Le temps de reprendre mon souffle et le courage de poursuivre. La terre commençait-elle à se mettre en colère ? Je ne dois pas trop tarder cependant, parce que les golfeurs, rien ne les arrête, ni la pluie, ni l'orage. Je finis par profiter d'une accalmie et redémarre fébrile. Au vieux golf, l'Old Course, je fais le job. C'est un pro-am local, un professionnel donc accompagné d'une équipe d'amateurs. Au moment de rentrer les scores sur l'ordinateur, l'un des pros, un peu arrogant, me morgue. Il s'étonne qu'une jeune femme se soit vue confier l'organisation de la compétition, qu'une aussi jeune femme ait la responsabilité des scores. Il s'inquiète pour le résultat de son équipe, mais ma foi, doute-t-il de mes capacités ? Et la remise des prix, je ne vais tout de même pas avoir l'audace de prendre le micro et l'animer, me dit-il. Comment, ici, dans ce golf séculaire si feutré, si chic, si old school, si vintage, si caractéristique de l'entre-gens bourgeois de province et de l'entre-soi cannois, quoi ? Mais quel macho misogyne méprisant je fulmine à l'époque ! Tout professionnel réputé qu'il semble être ici, à Mandelieu, je lui rétorque et je lui remets à sa place. Eh bien, s'il me méprise, je le méprise aussi. Ça, c'est une vieille formule de Maurice Pialat. Si vous ne m'aimez pas, je peux vous dire que je ne vous aime pas non plus. Voilà, je marche sur les pas de Maurice Pialat sous ce soleil satanique de Mandelieu. Je termine néanmoins mon organisation, ma compète, mes scores, la remise des prix. M'empare du micro, comme ce soir avec vous, chers auditeurs, annonce les résultats, remercie les sponsors et ouvre le cocktail. Le pro, grand vainqueur du tournoi, lui et son équipe, ou plutôt son équipe grâce à lui, maestro, revient vers moi avec une coupe de champagne et recommence à me provoquer. Italien dans toute sa splendeur, viril, la peau de son beau visage tannée par le soleil, le regard perçant couleur de miel, une démarche de félin impérial. C'est l'effet qu'il me fait à l'époque. Un bel homme, très sûr de lui, flagorneur. Je résiste. Ne rentre pas dans son jeu que je trouve éculé. Dieu m'en préserve. Je remballe et je repars. Les jours passent, comme je l'expliquais tout à l'heure. Et un matin, la sonnerie de mon téléphone me sort du sommeil. 10 heures, aïe ! Je n'ai pas entendu le réveil. J'ai dû sortir la veille, encore une fois. Le problème, c'est que j'ai un rendez-vous dans une demi-heure sur le golf de Canemougin ce samedi, avec un sponsor. Mon Dieu, je ne serai jamais à l'heure. Qui cela peut-il bien être ? Le pro de la compète que j'ai organisée à Mandelieu, Roger Damiano. Il m'invite à déjeuner ce midi au Clubhouse. D'accord, je réponds, dans l'urgence et la précipitation, sans même m'en apercevoir. Et je le remercie avec soulagement de m'avoir réveillée. J'ignore absolument de quoi nous discutons, si le repas est bon ou mauvais, et combien de temps s'écoule entre ce déjeuner et notre liaison. Toujours est-il que Roger devient mon nouvel amoureux et le restera pendant toute ma période canoise. Il va tenter de m'initier au golf, en vain. Je ne jouerai jamais. J'y passe beaucoup de temps néanmoins. Ce n'est pas pour sacrifier en plus. J'y passe beaucoup de temps. Non pas avec Roger, parce que j'organise des tournois de golf. Alors ce n'est pas pour sacrifier en plus mes plages de liberté, encore au golf avec lui. Avec Roger, la relation s'inscrit plus ou moins dans la continuité de celle que j'ai connue auparavant, c'est-à-dire émancipée et libre. Sauf que Roger, je l'idéalise davantage, et lui, je n'ai pas envie de le quitter. Surtout quand il s'agit de rompre. Lorsque, après avoir remis ma démission à Philippe, au moment où je décide de quitter Cannes et de quitter cet univers du golf, Roger, je le trouve hyper charismatique. Parfois la nuit, je me lève pour regarder ses enfants quand il en a la garde. Ils sont tout petits, encore des bébés. Son fils, surtout m'attendrit, avec ses boucles blondes adorables, son teint poudré, poudre d'or. Ses enfants portent des prénoms romanesques, comme ceux d'un livre d'Albert Cohen ou de Stendhal, qu'on prononce avec des mots bleus au coin d'une veilleuse opaline. J'aime aussi regarder Roger cuisiner le poisson. Quand il me raconte sa pêche, ses yeux luisent. Il m'attendrit. Lorsque je démissionnerai, j'attendrai qu'il me propose d'emménager avec lui, chez lui. Il refusera. Tu es bien trop jeune, tu finiras par te lasser, tu dois vivre ta vie, ce n'est pas raisonnable. Quand tu auras 50 ans, j'en aurai plus de 70, je serai vieux et toi, tu auras envie d'autre chose, résume-t-il, mais c'est définitif. C'est lui qui me convaincra de rentrer à Paris, de retourner vivre à côté de chez mes parents. Les parents, c'est ce qu'il y a de plus important, crois-moi. Son sens de la famille me désarme. Et jusqu'à aujourd'hui, c'est vrai, j'ai toujours fait en sorte de rester aux côtés de chez mes parents. Il me dit pour terminer, grandis, pense à ton avenir, prends soin de toi. Va vie et deviens en somme. Ça paraît banal, mais 30 ans plus tard, c'était quand même des paroles qui me sont restées à l'intérieur de moi et que j'ai toujours veillé à respecter finalement. Je ne sais pas pourquoi. En tout cas, Roger poursuit néanmoins le travail que d'autres avant lui avaient commencé. Et finalement, de chrysalide, je suis devenue papillon. Et grandir, c'est ça. C'est la somme de rencontres captivantes, charmantes, romantiques, romanesques, parfois toxiques, parfois non, tout aussi attachantes que déchirantes. Grandir, ce n'est pas si facile. J'ai longtemps cru qu'au bout du chemin, quelque chose m'attendait, quelque chose de grandiose, à la hauteur des vicissitudes, des peines, des chagrins. J'ai longtemps recherché ce quelque chose avant de comprendre que l'essentiel, c'est tout simplement le chemin. Et ces aventures, plutôt que l'hypothétique destination, c'est ça en fait l'aventure. Chacune de ces rencontres providentielles a constitué une étape de plus, encore une marge de plus haut, toujours plus haut. Et finalement, derrière ces refus, ces mots qui me semblaient de bien ordinaire poncifs parfois, se tramait une quête d'élévation. Je rejouais la divine comédie, cercle après cercle. Avant de conclure, on va se passer une des musiques que j'écoutais en boucle à l'époque, Terence Trent D'Arby, Sign Your Name.

0: Alors, j'ai 27 ans et me revoilà au point de départ chez mes parents, car j'ai fini par quitter Cannes. J'ai repris mon panda géant en peluche et je me suis retrouvée donc en Île-de-France, interdite Banque de France, prête à pointer à l'ANPE. Et oui, je me suis résolue à quitter Cannes. Prendre cette décision constitue un choc traumatique et je n'aurai plus de Philippe, de nouvelles de Philippe, de Roger, de Rémi, le fondateur de Max PPP que j'interviewais il y a 15 jours, et de tous les autres avant, eh bien, une trentaine d'années. Alors, cette chronique est un petit peu plus courte parce que, eh bien, c'est une chronique de transition avant d'autres chroniques vintage et une autre époque. Alors, merci Roger Damiano d'avoir été là ce soir avec moi pour clôturer cette époque vintage, cette première époque vintage, les 20 ans, les premières fois, cette époque golf. Donc Roger Damiano, pro et enseignant au golf Old Course de Cannes-Mandelieu. Eh bien, chers auditeurs, c'est fini pour ce soir. Merci de votre écoute et de votre fidélité. On se retrouve le 18 octobre à 21h30 dans les élucubrations d'Hermeline. Et vous, quel est votre souvenir vintage? Peut-être, j'inviterai, s'il est disponible, Armel Lebescon, si tu m'entends, Armel Lebescon, pour une émission spéciale basket. Après le golf, place au basket. L'émission sera en réécoute un petit peu montée. Reformaté en écoute et en réécoute dès demain sur radio-u.org et en podcast sur toutes les plateformes de streaming, également sur ma chaîne YouTube en vidéo. Bonne nuit les amis, bye bye, et au 18 octobre, on se quitte avec le jingle. Bonne soirée.
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